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0: 사전
1: J'ai fait un rêve. J'ai rêvé que j'étais barman à l'Assemblée. Et donc je servais des politiciens que je connaissais pas. Jusqu'au moment où il y a Gérard Larcher qui est arrivé, donc le président du Sénat. Et donc je lui ai servi une bière. Et il a commencé à boire comme un gros dégueulasse, à faire des bruits de bouche et tout, à en renverser de partout. Et en fait, quasiment tout le reste du rêve, c'était moi qui resservais Gérard Larcher, qui se comportait comme un gros dégueulasse, et moi qui devais nettoyer le bar avec un chiffon. 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

0: partout. Regarde.
1: Quoi?
0: Regarde.
1: Hein?
0: Regarde.
1: Là?
0: Regarde.
1: Quoi?
0: Regarde la fille au vélo. Elle s'approche de notre auto.

0: 4.
1: Qu'est-ce que vous faites là?
2: Arrête.
3: Hey, tu as fait peur, ça va pas la tête.
1: Mais qu'est-ce que vous faites?
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1: Mais là, dans le noir, là, à genoux, tous les deux, là, vous tenant dans la main dans la main, là, c'est quoi ce délire, là?
3: Ouais, bah, si t'étais moins intolérant, tu t'avouerais que, en plus, jouer les guitares en se tenant la main, c'est
2: difficile, ça.
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Une ville. 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

J'ai pas trouvé de petits oiseaux jaunes, mais j'en ai trouvé un autre beaucoup mieux. 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Abandonné dans un parc, alors maintenant on abandonne tout alors, même les oiseaux ?

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Mesdames, messieurs, souvenez-vous, il n'y a pas si longtemps, le 10 septembre 2001. Et je dis bien le 10 septembre 2001. 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
0: 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Les chroniques de Michel, votre dose d'autodéfense contre les arnaques du 21e siècle. Aujourd'hui, Michel, vous nous alertez sur l'arnaque aux faux supports informatiques.
2: Eh oui, Céline. Et pour l'illustrer, revivons ce qu'a vécu Laurence. Laurence travaille sur son ordinateur quand tout à coup, les pages qu'elle consulte se figent. Plusieurs fenêtres s'ouvrent intempestivement et un message inquiétant apparaît à l'écran. Alerte! Votre ordinateur est infecté par des programmes malveillants. Ne pas éteindre votre ordinateur. Toutes vos données seront perdues. Composez de toute urgence le... et suit un numéro signé Service Technique Microsoft. Laurence panique. Elle a absolument besoin de son ordinateur le jour même. Alors elle téléphone. Au bout du fil, une voix calme, rassurante, lui confirme que l'appareil est verrouillé et qu'il pouvait tout remettre en ordre moyennant 250 euros. Dans la foulée, Laurence fait le virement. Le réparateur prend le contrôle à distance, les fenêtres intempestives se ferment une à une, tout est remis dans l'ordre. Et voilà, Laurence s'est fait arnaquer sans même s'en être rendu compte.
0: Mais dites-moi, cela aurait pu être plus grave.
2: Bien sûr, Céline. Les margoulins ne se contentent pas toujours d'obliger à payer une pseudo-prestation. Dès lors qu'ils ont pris la main sur les ordinateurs, ils peuvent profiter pour subtiliser toutes sortes de données sensibles, susceptibles de leur apporter gros. Identifiants, mots de passe, justificatifs de domicile, scans de papier d'identité... Tout ce qu'il est possible de revendre sur le marché parallèle est bon à collecter. Nous avons déjà eu un cas où un faux réparateur avait recopié un fichier nommé motdepasse.txt qui se trouvait sur la machine d'un particulier. Ce dernier y avait imprudemment recensé tous ses codes secrets, dont ceux de sa banque. Résultat, à peine quelques heures plus tard, 16 000 euros disparaissaient de ses comptes bancaires.
0: Mais comment réagir à ces arnaques?
2: Alors, si un message alarmant apparaît à l'écran, éteignez l'ordinateur en appuyant longuement sur l'interrupteur. Vous ne perdrez pas vos données. Et si le problème persiste, faites appel à un professionnel. Mais surtout, surtout, n'appelez pas le numéro proposé. Mais si, emporté par l'urgence, vous avez appelé ce numéro et versé la somme demandée, il vous reste à faire plusieurs choses. Tout d'abord, portez plainte. Puis, modifiez vos mots de passe, en particulier ceux de vos comptes bancaires. Et enfin, faire examiner votre ordinateur par un vrai réparateur, lorsque vous avez autorisé l'escroc à prendre la main sur lui. Et pour conclure, n'hésitez pas à prendre conseil auprès de Que Choisir Grenoble.
0: Merci Michel, à la semaine prochaine.
2: Au revoir.
0: C'était les chroniques de Michel de Que Choisir Ensemble Sud-Isère en partenariat avec Radio Grésivaudan et Radio Toutoui.

0: Vous partez à l'étranger? Si vous partez à l'étranger pour le travail ou en vacances, posez-vous un certain nombre de questions.
1: Le pays où vous séjournerez doit-il être visité? Est-il organisé comme une véritable démocratie?
2: Maintenant, vous devez témoigner, tu vois, à la fin de ta vie, tu peux même pas être tranquille, tu es obligé de témoigner. Après, tu te dis, bah, je me souviens pas. Ou... Vraiment, faut... ça, c'est une chose qu'on a appris dans le collectif, d'essayer d'aller interviewer les gens, mais tout le temps, quoi, tout le temps, au long de leur vie. C'est pas la peine d'attendre ou qu'ils aient une espèce de, je sais pas, consécration, de fardeau, de la transmission intergénérationnelle. Voilà, t'es à la retraite, bah, maintenant, tu vas transmettre, d'accord? Bah, non, peut-être pas, peut-être t'as pas envie, peut-être que... Enfin, bref. C'est une autre histoire.
3: Oh là là, oui, ça démarre très vite aujourd'hui. Bonjour, vous êtes dans Du Poil sous les bras, et mon invité du mois, c'est le genre de personne qui, au bout de 30 secondes, alors que j'ai pas fini d'installer le micro, commence à dire des trucs super intéressants. Et moi, je suis là un peu perdue, bon, je suis vite perdue, hein, faut dire, mais un peu perdue à essayer de pas perdre le fil, justement, et d'installer mes fils à moi, mes câbles d'enregistreur. Bref, cette émission, vous le comprenez, a démarré sur les chapeaux de roue pour mon plus grand plaisir. J'étais pas inquiète, faut dire, hein, je connais l'animal. Est-ce que je peux vraiment utiliser cette expression sans que ce soit déplacé? Mais oui, je peux, je crois. Pour moi, il y a des animaux humains et non humains. Et puis mon invité, c'est non pas une bête de scène, ça je sais pas, mais une bête de micro.
2: Alors, les gens comme moi qui ont une grande gueule, c'est un peu le problème de ma vie. Mais en même temps, c'est bien pour faire de la radio. Qui ont toujours besoin, en fait, de se dire « Ah, les choses sont comme ça. Ah non, on peut faire autrement. » Mais c'est aussi parce que je suis minoritaire et que souvent, on a besoin que les choses soient faites autrement. Non pas pour nous correspondre, mais parce qu'on en prend plein la figure. Donc, les gens comme moi qui ont une grande gueule, bon, des fois, c'est un peu pénible à écouter. Mais bon, c'est juste, faut pas que vous m'en vouliez. C'est parce que j'ai passé ma vie à essayer de construire des espaces qui n'existaient pas, y compris pour moi, y compris pour les autres et les gens comme moi. Voilà, donc ça, c'est quelque chose que je peux dire quand je pense aux gens comme moi, qui se reconnaîtront. Après, qu'est-ce que je pourrais dire d'autre sur les gens comme moi qui font quoi? Bon, je suis quand même quelqu'un, oui, qui s'identifie comme queer, donc on est des gens un peu différents, et puis il se trouve qu'en ce moment, on en prend plein la gueule, donc, et puis que ça ne va pas s'arranger. Voilà. Donc les gens comme moi sont un peu ennuyeux parfois, mais en même temps, on est obligé d'avoir une créativité pour résoudre des problèmes qui peut profiter à tout le monde.
3: Ennuyeux, mon invité? Non, j'y crois pas une seconde. De toute façon, je n'invite pas de gens ennuyeux. J'invite des gens intéressants dont la parole est réfléchie, pensée, documentée et inspirante. Et aujourd'hui, comme d'hab, mon invité a ce petit truc en plus qui ne l'handicape pas du tout. Au contraire, bonjour Sam.
2: Bonjour, donc moi je m'appelle Sam Boursier. Je viens de faire un bouquin sur les archives que je n'aurais pas pu faire, en fait, si je n'étais pas impliquée dans un collectif qui... Centre d'archives LGBTQI+, Paris de France. Voilà, donc je passe beaucoup de temps, en fait, à essayer de trouver, finalement, dans la théorie et dans les collectifs, des outils politiques pour vivre ma vie avec les autres.
3: Sam Boursier est activiste et théoricien queer et transféministe. Il enseigne les études queer à l'Université de Lille, entre autres. Et pour ce qui m'intéresse particulièrement aujourd'hui, il est l'auteur du livre « Le pouls de l'archive, c'est en nous qu'il bat », un livre paru en mars 2025 dans la collection Sorcières des éditions Cambourakis. Alors Sam l'a mentionné, il n'aurait pas écrit ce livre s'il n'avait pas été très actif depuis déjà une vingtaine d'années pour l'ouverture d'un centre d'archives LGBTQI+, à Paris. Et donc, il est membre du collectif Archives LGBTQI Paris, Île-de-France même. Le pouls de l'archive, c'est en nous qu'il bat. Mais quel beau titre! Archives et pouls, côte à côte, d'abord ça fait bizarre. Quoi? L'archive aurait un rythme cardiaque? Elle serait vivante? Mais non, l'archive c'est bien connu, c'est poussiéreux, c'est des vieux grisonnants qui nettoient des livres que personne ne lit, à moins de faire une thèse sur les chevaliers paysans de l'an 1000 au lac de Paladru, par exemple. L'archive, c'est le truc qu'on met de côté. On n'est pas encore prêt à le jeter, mais en même temps, bah, on sait qu'on ne le lira plus, qu'on ne le touchera plus, ou qu'on ne le regardera peut-être jamais plus. L'archivage, c'est la conservation dans un bocal de formol de quelque chose qui a peut-être été vivant, mais qui là est mort et bien mort. Allez, faites pas les malins, Je suis sûre que vous aussi, vous aviez un peu cette idée-là de l'archive. Ou pas d'idée du tout, parce que tout simplement, vous ne vous étiez jamais posé la question. Et puis, quelle importance, me direz-vous ? Le monde part en vrille, on a mieux à faire que de parler archive. Eh ben non, justement. Une des premières mesures de Trump 2 a été de faire disparaître les pages d'archives de sites internet. Rien que ça, ça devrait vous mettre la puce à l'oreille sur l'importance des archives, de les préserver, de les interroger, de les réinventer, de les faire évoluer et d'écouter leur petit cœur battre au rythme du monde. Vous entendez ? Écoutez, Sam Boursier, il va leur donner de la voix.
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3: Sam Boursier m'a proposé qu'on se retrouve au local du Centre des archives LGBTQI+ de Paris-Île-de-France. Évidemment, mais oui, mais c'était là qu'on devait être pour parler archives. Un endroit où je peux sentir battre ce pouls de l'archive et ressentir ce dont Sam va nous parler tout au long de cette émission. Donc, eh ben voilà, on y est.
2: Nous, quand on est arrivé ici, on avait cette idée que d'abord on allait prendre des archives sur tout support, et c'est pas si évident que ça. Parce que par exemple, les gens pensent, ou c'est comme ça en France, il y a une répartition, les objets vont dans les musées, les bouquins vont dans les bibliothèques, les papiers, alors là, on va dire plutôt des gens importants ou qui sont pas des archives privées vont aux archives nationales. Et on sait pas trop, nous, en France, l'audiovisuel, on a l'impression que c'est bien l'INATEC et la BNF qui se battent pour les avoir. Sauf que nous, on a dit, on veut tout, et on veut aussi l'Europe, par exemple. Là, on a une robe du tango, donc pas d'hiérarchisation dans les supports. Et ça, c'est au début d'ailleurs, quand on avait des réunions à la mairie de Paris avec des archivistes, ils disaient mais vous êtes dingue, sauf que tous les centres d'archives communautaires, pas que LGBT, qui ont émergé dans les années 70, mais aussi les centres féministes, etc., prennent tous les supports, ils déhiérarchisent, parce que c'est vrai que les. Quand même, les chercheurs en France, les chercheuses, ils vont plutôt sur le papier et on n'a pas d'archives orales en France. Bref, nous, on s'est dit, on met tous les supports au même niveau. Quand le centre d'archives va ouvrir, eh bien, ils auront une entrée aussi dans l'archive orale et dans les récits. Et nous, on choisit de faire les récits de tout le monde. Alors, donc, c'est très important pour nous de produire de l'archive. C'est aussi une prise de conscience du fait qu'elle est toujours produite. Que les historiens au 19e siècle et le couple historien-archiviste, il y a eu toute une idéologie naturaliste pour dire « Oh là là, non, ça arrive, c'est comme ça, c'est le fond, faut pas le bouger », mais en fait, ils choisissaient. Il y avait même des théories eugénistes sur les archives, c'est la plus forte, la plus intéressante qui reste, etc. Évidemment, ça privilégiait les gens plutôt connus, plutôt influents, etc.
3: Une robe, un son, le livre de Sam Boursier m'a fait prendre conscience de ce qu'est l'archive, au-delà de son rôle de collecter, classer, indexer, conserver des traces. L'archive est une force, une puissance, elle peut l'être en tout cas, elle devrait l'être. Pour moi, elle l'a été, mais je n'avais pas conscience de cela. Je n'imaginais pas la diversité de ce qu'est l'archive, je n'avais pas pensé l'archive.
2: Parce que je pense qu'on est tous élevés dans une culture de l'archive, pas uniquement France, hyper traditionnelle en fait. C'est-à-dire déjà l'archive, enfin je sais pas toi la vision que t'en as, ou la vision qu'en ont les gens actuellement. Alors ça a peut-être changé parce qu'avec le numérique, avec les smartphones, avec les ordinateurs, on passe notre temps quand même à archiver. On a une espèce comme ça de désir, enfin en tout cas de besoin d'archiver. Quand on perd un fichier, c'est comme si on vous coupait un bras quand même, quand on perd les. Voilà. Bon, ça c'est une culture, une sensibilisation à l'archive, on va dire, technologique, qui participe aussi de l'auto-archive, donc elle est intéressante. Alors on pourrait dire beaucoup de choses sur la dimension politique de l'archive numérique, notamment en ce moment avec les GAFAM, etc. Et le fait qu'on est quand même archivé à notre insu, sans autorisation, pour être transformé en data. D'ailleurs, c'est quelque chose que j'évoque dans le livre et qui est en vous. Alors, c'est pas uniquement problématique à cause de Musk en ce moment, mais ça l'a toujours été. Enfin, je veux dire, le fait que on est transformé en données, alors utilisées à des fins commerciales. Enfin, tout ça, c'est quand même de l'archive. Mais ça, c'est une réalisation perverse de l'auto-archive que nous, on peut développer pour nous construire, pour notre vie, etc. Pour moi, l'archive, c'est la vie. Mais ça, je le savais pas avant de me réengager dans le collectif Archives LGBTQI+ à Paris, qui a été créé en 2017 suite à la sortie du film sur ACT UP, 120 battements, et ACT UP a relancé cette question de quand est-ce qu'il y aura un centre d'archives LGBTQI+ à Paris.
3: Berlin, Amsterdam, Bologne, beaucoup de grandes villes européennes se sont dotées de centres d'archives communautaires dans les années 70, 80, 90. Paris était très très à la ramasse. Alors on ne parlera pas dans cette émission des difficultés de mise en place à Paris du centre d'archives LGBTQI. Pour ça, il y a le livre de Sam Boursier, mais je signale juste qu'aujourd'hui, en France, il y a en tout cas beaucoup de projets qui sortent non pas de terre, mais des têtes et des corps des communautés LGBTQI, et c'est très bien. Et donc, poursuivons avec Sam sur ce qu'est l'archive.
2: Donc, pour revenir à la question de qu'est-ce que c'est qu'une archive, bon bah moi, comme tout le monde, j'avais cette idée que d'abord c'est du papier, c'est précieux, c'est poussiéreux. Ça m'a jamais intéressée. Moi, j'ai du mal à travailler dans les bibliothèques, alors encore moins dans les centres d'archives. Je pensais que c'était réservé aux historiens, donc en fait aux universitaires. Alors ça, après, évidemment, j'ai compris qu'historiquement, c'est pas un hasard si on associe l'archive aux historiens, parce que c'est la discipline officielle depuis le 19e siècle, au moment aussi où se constitue une nouvelle science, c'est toujours des sciences au 19e, qui est l'archivistique. Et il y a ce couple infernal, faut bien le dire, mais qui s'entend très bien, qui est de mettre ensemble l'historien et l'archiviste. L'archiviste est au service de l'historien. Et qu'est-ce qu'il fait l'historien? Je vous le donne en mille, il construit le récit national. Et voilà. Donc après, il y a national. Donc moi, je pensais les archives, c'est les archives nationales. Et je me méfiais déjà un peu des archives nationales, mais quand on creuse un peu historiquement, bon, en France, on nous raconte évidemment qu'avec la Révolution française, on a tout inventé, notamment le fait que le citoyen a le droit, non pas à l'information, ça c'est plus les années 70, mais il a le droit à aller voir ses archives. Ça veut dire quoi? Ben, il a le droit d'aller voir comment il est archivé par l'administration, parce que les archives, c'est avant tout les archives des instances qui nous gouvernent. Donc, par exemple, en ce moment, ça va être les ministères. Donc ça va être, toutes les administrations, tous les ministères sont obligés de donner les archives aux archives nationales, qui gardent en fait la mémoire, on va dire, bureaucratique de la gouvernance par les archives, en fait. Voilà, donc moi j'ai jamais été trop là-dedans. Et puis, je sais pas trop pourquoi, je pense que c'est, vraiment... En étant justement dans une communauté ou une culture minoritaire, donc il se trouve que la mienne, c'est la culture queer, LGBT, mais ça pourrait en être une autre, je me suis rendu compte que on n'avait pas trop accès, c'était compliqué d'avoir accès à... Alors au début, on dit notre histoire, évidemment, et après je me suis rendu compte que en travaillant un petit peu sur comment les identités LGBT, les identités sexuelles en général avaient été produites, et notamment de manière très stigmatisante et pathologisante au 19e siècle par la sexologie, il y avait une dimension archivistique énorme. C'est-à-dire que, les hystériques de la Salpêtrière, qu'est-ce qu'il fait Charcot? Il leur met pas simplement du popper sous du citrate d'anil sous le nez pour qu'elle fasse l'arc hystérique devant tous les mecs le mardi à la séance de Charcot. Il a engagé un photographe qui n'arrête pas de faire l'iconologie de l'hystérie à la Salpêtrière. Donc, il est en train à la fois d'archiver les hystériques et de les produire. Donc, ce qui m'a intéressé, je pense que c'est une mesure de protection un petit peu. Quand on voit un petit peu, l'histoire des minorités, évidemment, elle est empêchée, il y a plein de trous, mais elle est aussi beaucoup visibilisée de travers. C'est-à-dire que, à la fois, on vous censure, mais en même temps, vous avez beaucoup d'archives qui disent, les archives de la police, les archives des procès, mais c'est la même chose pour la question des sorcières, par exemple, et qui disent, c'est ça, les sorcières. Les LGBT, c'est ça. Alors à l'époque, on dit les invertis, puis les fous, et puis les andis, enfin les inaptes, etc. Donc, mais ça, c'était ma lecture de Foucault, que je cite trop dans le bouquin. Je l'appelle Foufou, parce qu'au bout d'un moment, il faut quand même avoir un peu de. Puis voilà, il était un peu foufou finalement. Et je me suis rendu compte que ça m'intéressait, une archive qui est tellement puissante, en fait, alors qui est utilisée pour gouverner évidemment, mais qui est tellement puissante qu'elle nous a produit en tant que dégénérés, en tant qu'invertis et tout ça. 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
3: vraiment très important, ce dont parle Sam Boursier. Il n'y a pas une archive, mais des archives, produites par des corps différents, avec des objectifs différents. Et la puissance de ces archives, une fois produites, c'est de nous définir et de nous enfermer parfois dans des identités, par exemple. Dans son livre, Sam dit « Vous voulez comprendre à quoi servent les archives, voyez quelles institutions et quelles administrations elles servent ». Voilà, il nous met en garde. Nous sommes toutes et toutes désarchivées. On se fait archiver, nous dit-il, par l'administration, les institutions médicales, militaires, policières, juridiques, numériques. Et évidemment, les populations surreprésentées dans ces archives sont celles qui ont le moins accès à ces archives et qui ont aussi été le moins invitées à les produire elles-mêmes. Allez, on continue.
2: On est tout le temps dans l'archive, en fait. C'est comme un milieu ambiant, en fait. Je parlais au début du numérique. Ben, tous les jours, on est en train de produire de l'archive et d'auto-archiver pour les GAFAM et pour nous-mêmes. Et effectivement, dans les années 80, il y a toute une critique, justement, des rapports entre archives et pouvoir. Donc, des gens comme Foufou, des gens comme Derrida, Didi Dada, commencent à se dire, mais enfin, l'archive, c'est vraiment un instrument de pouvoir. Ils commencent à étendre beaucoup cette notion d'archive, par exemple au discours médical, où Derrida il raconte un petit peu comment le pouvoir de l'archive, c'est aussi, il appelle ça avec un mot un peu compliqué, il dit voilà, dans la Grèce antique, il y avait déjà des gens qui étaient des archontes, donc c'était un peu les gens qui gouvernaient à Athènes et qui, ils avaient chacun leur tâche, bon, il y avait l'armée, il y avait l'administration, et en fait, ils gardaient leurs papiers dans un endroit, ils rassemblaient en fait les archives du pouvoir. Et après, il y a les archives qui sont utilisées pour nous contrôler. Ben alors on voit bien que les GAFAM nous contrôlent, ils ne nous contrôlent pas méchamment, mais dans le livre, je développe tout ce que l'archive numérique, enfin les entrepreneurs de l'archive, on peut appeler ça le capitalisme numérique de contrôle, etc., s'ils peuvent nous archiver et savoir à telle heure ce qu'on fait, si on a commandé la recette du burger végétarien, etc., c'est parce qu'ils vont essayer de vendre des applications de prédiction. Alors, quand c'est pour le burger végétarien, je ne sais pas si c'est pas bien, mais quand c'est pour vendre des applications pour prévoir le comportement des migrants à la frontière ou vendre des applications à la police, c'est une autre chose. En fait, l'archive est très vivante de manière morbide pour surveiller, pour contrôler. Moi, ça m'a donné envie, parce que je pense qu'il faut, comme beaucoup, des centres d'archives communautaires. Et puis, quand j'étais allée aux États-Unis, j'étais passée il y a très longtemps aux archives lesbiennes de New York, et je trouve qu'elles ont un projet magnifique, parce qu'elles ont un projet d'abord très autonome. Elles ont acheté leur maison, et leur mot d'ordre, c'est des archives, justement, partout, pour tout le monde. Pour que l'accessibilité soit maximale, et que surtout, les gens se disent, bon, là, par exemple, je viens de parler de l'archive numérique, peut-être qu'on ne la problématise pas comme ça, mais l'archive pour les savoirs, les archives permettent de produire des savoirs et des pouvoirs, voilà. Donc, les archives, souvent les gens, les LGBT ou tout le monde, parce que, encore une fois, moi j'étais comme ça avant, je dis, bon, c'est pour les historiens. Mais les historiens, ils ont un usage très particulier de l'archive, en fait. Ils ont un agenda. Ils sont dans un régime de vérité. Alors je sais, ça choque beaucoup de gens quand je dis les archives, c'est pas fait pour la vérité. Ça peut, parce qu'on peut utiliser l'archive pour la réparation. On a vu en Afrique du Sud quand il y a eu les commissions réparation, évidemment, c'est le, ou même après les camps de concentration, il y a la question de l'archive preuve pour prouver. Là, c'était plus que la discrimination, l'extermination, etc. Donc l'archive sert à la justice, et là, il faut établir la vérité des faits. Mais l'archive, elle sert aussi. Pas qu'à ça. Enfin, je veux dire, les historiens, ils ont leur manière de créer des chronologies, d'ailleurs, qui bougent tout le temps, donc elles ne sont pas si vraies que ça. Moi, je pense qu'il faut se dégager du régime de vérité. L'archive, elle n'est pas pour dire les choses vraies. Elle est là pour que on se souvienne ensemble. Pour que on mette les pattes dans les archives et qu'on se dise... je vais écrire une thèse et puis je vais faire mieux que Bidule avant qu'il a dit des bêtises parce qu'il n'avait pas consulté tel papier. Ça, c'est quand même une vision... propriétaire de l'archive. Je pense qu'on peut faire l'archive autrement. Elle est très individualiste, voire même maintenant, elle est extractiviste. Moi, j'ai une grosse prise de conscience en faisant de l'archive orale, ici, au centre, parce que nous, on va interviewer les gens, et quand on fait des entretiens, on est hyper libre. Et les gens, quand on va les voir, on va pas les voir parce qu'on veut défoncer la thèse de Bidule qui a écrit le bouquin il y a 20 ans. On n'est pas anthropologue, on n'est pas sociologue. Il n'y a pas une discipline qui fait un agenda. On n'est pas même un réalisateur, une réalisatrice qui... On arrive et les gens, on leur dit, mais raconte ta vie. Et même, tu n'es pas obligé de la raconter de manière chronologique. Et là, on fait un récit oral qui peut servir à tout le monde et qui est bien plus ouvert que aller interviewer des gens. L'interview et l'archive orale, pour moi, c'est pas la même chose.

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2: Archiver, c'est choisir. Sélectionner ce qu'on garde ou pas. C'est donc hiérarchiser en fonction de critères politiques, sociaux, culturels. Et il faut être bien conscient de cela. En tant qu'archiviste communautaire, notre ligne éditoriale, nous dit Sam Boursier, doit être celle du désir de la production d'archives justes, créatives et chaudes. Chaudes pour vivantes. Dans son livre « Le pouls de l'archive, c'est en nous qu'il bat », Sam Boursier nous invite à transformer notre regard sur les archives, à considérer les archives comme un continuum et à se considérer soi-même comme faisant partie de ce continuum.
3: Donc nous, enfin je dis nous là parce que c'est tout le travail du collectif, effectivement, on a une liberté incroyable parce que quand on va chercher des archives, on nous en confie, ou quand on en produit, et d'ailleurs même quand les gens nous les confient, il faut être conscient du fait que oui, on les produit quelque part, enfin on fait des choix, mais on essaye. Et ça, je pense que c'est la grande différence avec des archives déposées aux archives nationales, par exemple. Même un dépôt d'archives physiques, c'est-à-dire des gens qui ont des boîtes chez eux, on a tous des archives chez nous. Et finalement, on les conserve très bien. On les met pas... Bon, évidemment, si on est dans une cave et un écart des eaux, c'est le coup classique, mais on peut faire plein de choses avec. On peut très bien... Surtout si, par exemple, on donne un carton ici dans ce centre, on fait un atelier d'archives, on va ouvrir le carton ensemble, ou par exemple, quelqu'un d'Act Up donne des photos. Nous, si on fait un atelier ici, on va pouvoir reconnaître les gens sur les photos. Si vous donnez ces images aux archives nationales, bah, par définition, d'abord, ils n'ont pas le temps de les traiter. Souvent, c'est qualifié d'archives privées aussi, parce que les archives, la fonction des archives nationales, c'est de garder les archives publiques, pas les archives privées. Ça sera intéressant de réfléchir à cette différence. Mais nous, on a beaucoup réfléchi sur le privé qui est politique. Donc, une association, je ne sais pas, de PD Sadomaso, de lesbiennes randonneuses, etc., si elle donne aux archives nationales, personne n'en fera rien. Alors que nous, ici, on peut d'abord les travailler ensemble, ouvrir les cartons ensemble, faire un atelier, c'est tout bête, pour inventorier, pour savoir ce qu'il y a dedans. Comme ça, quand il y a des gens qui vont venir, bah, ils sauront comment ils peuvent chercher des choses. Donc, mine de rien, on produit des instruments de recherche. Quand quelqu'un amène un carton, bon, on ouvre ensemble les archives, les gens, ils voient ce qu'on peut faire, ils voient des tas. En plus, c'est vrai, désolé, mais dans les centres d'archives, il n'y a pas que des retraités. Justement, en ce moment, il y a plein de jeunes, le désir d'archives, il est énorme. Ils voient ce qu'on fait avec les archives, qu'on va les ranger, qu'on va en prendre soin, qu'on va faire des trucs de... Demain, il y a quelqu'un qui va faire une perf avec une archive que tu as déposée il y a deux jours. Mais les gens, ils ont les larmes aux yeux. Alors, c'est pas pour faire pleurer dans les chaumières. Mais qu'est-ce qui se passe là? Pour moi, c'est que on a séparé les corps des archives. On en sépare les archives. Vous voyez, par exemple, l'idée, c'est ah ben les archives, tu commences à y penser quand tu vieillis. On va interviewer les gens quand ils sont vieux. On se dit oh là là, il a la mémoire qui clenche ou il est malade. En plus, on va souvent embêter les gens quand ils sont malades. C'est pas bien. Il vaut mieux le faire avant. Je pense aller voir les gens tout au long de la vie. Mais il y a toujours, il y a alors. Là, je vais dire un mot qu'il faut expliquer. C'est vrai, il y a un côté un peu nécropolitique, c'est-à-dire c'est au moment de la mort qu'on se dit « Tiens, la vie des gens a de la valeur. » Mais pourquoi on ne s'en occupe pas avant? Et surtout, est-ce qu'on ne met pas les personnes vivantes ensemble à faire des choses collectivement avec les archives? Il se trouve que les archives ont ce pouvoir. Il y a un grand pouvoir collectif et rassembleur dans les archives. Et je pense que ça, c'est un truc dont on nous a privés. Pour moi, les archives nationales ou la manière dont les archives sont institutionnalisées, c'est disloquer, séparer les archives du corps des gens. Donc il y a un pouvoir de rassemblement, de corporalisation dans les archives. Et c'est ce qu'on expérimente ici. Et c'est pour ça que les centres d'archives dits communautaires font des choses qui se font nulle part ailleurs. Alors, inutile de dire... Évidemment, c'est même plus une question, parce qu'en ce moment, il y a un peu cette morale du soin, prendre soin, bon, non, c'est fatigant, quoi. Si on prend des archives, on va faire des choses avec, on va pas les traiter comme des chatons, des bébés, c'est pas des bébés, c'est pas des chatons, ils ont pas besoin du care. Évidemment qu'on va pas les mettre au soleil. Et des fois, les gens disent, ah, les archives, vous ouvrez des... Parce que des fois, on fait des apéros archives, on dit, oh là là, incroyable, ils vont renverser du vin. Non, on fait des copies. On fait des photocopies. Voilà. Mais on fait des trucs avec. Les gens, ils mettent les pattes dans les archives. Ils disent, ah ouais, je peux faire ci, je peux faire ça, etc. C'est juste magique. Donc vraiment, là, je pense qu'il y a un truc qui se passe et il faut s'en emparer. Et une archive, c'est quoi? Tu viens la consulter. Là, avec notre petite plateforme d'archives orales qu'on va lancer, c'est pour te construire. Les usages des archives, c'est quoi? C'est pas uniquement d'écrire une thèse. Allô?
2: Les archives orales que vient de mentionner Sam Boursier, c'est une plateforme d'archives avec du son et de l'image qui sera mis en ligne prochainement par le Centre d'archives LGBTQI+, de Paris-Île-de-France. Et toujours dans cette logique de faire du vivant avec les vivants, de documenter nos vies pour ne pas laisser d'autres le faire moins bien à notre place. Et puis, c'est aussi inviter chacun, chacune à faire. Sam Boursier insiste là-dessus. Nous sommes tous et toutes des archivactrices. Personne n'a le monopole du cœur. Bon, ça c'était Giscard, on s'en cogne. Mais personne n'a le monopole des archives. Et ça, c'est beaucoup plus intéressant. Parce que l'archive ne nous aide pas à nous souvenir. Enfin, pas que. Elle nous aide aussi à nous construire.
3: C'est la construction de sa subjectivité ou de sa... c'est quoi, trans? En plus, ici, c'est relax. Pourquoi? Parce qu'il n'y a pas la machine à claque de « si tu dis transsexuel sur Internet, t'es call-outé ou on te prend pour... » Ben oui, parce que nous, en fait, on collecte des expériences plus que des identités. Donc effectivement, qu'un fonds d'archives des années 50 ici, où oui, il y a des personnes qui sont identifiées comme travesties, c'est comme ça, ou comme transsexuelles. Donc on arrête la police là. Elles ne se sont pas constituées comme transgenres, ça c'est certain. Et nous, on ne va pas mettre un trigger warning en disant « attention warning, il y a le mot transsexuel qui est utilisé ». Ça dessert un petit peu le carcan des identités qui en ce moment tourne un peu à vide, il faut bien le dire, en fait, qui est utilisé, je trouve, de manière extrêmement agressive. Donc je pense que vraiment l'archive, elle sert à ça, elle sert à se construire, elle sert à transmettre les luttes. Ça ne veut pas dire qu'on prend les scénarios et qu'on les transpose, ça veut dire que oui, on peut apprendre non pas les leçons de l'histoire non plus, parce qu'il y a cette idée que l'histoire donne des leçons. Ben, c'est une vision un peu pédagogiste de l'archive, bien sûr qu'on va apprendre des choses, mais c'est pas forcément ne pas répéter les mêmes erreurs. Enfin, il y a toute cette morale, c'est comme le devoir de mémoire. Moi, j'ai pas de devoir de mémoire à faire, c'est pas un devoir. Les archives, c'est pour les vivants. C'est pas violent de dire ça. C'est les vivants qui prennent soin des morts ou qui font des choses avec ce que les gens ont fait avant nous. C'est comme ça qu'on peut les célébrer, les honorer et faire des choses. Mais c'est pas en faisant le devoir de mémoire, en allant se mettre devant un monument aux morts, où il se passe rien. Ça, c'est vraiment une manière encore de disloquer, en fait, les vivants et les corps vivants et les gens ensemble du pouvoir de l'archive ou de la mémoire.
2: Plutôt qu'un devoir de mémoire, soyons dans la production, dans la circulation, la transmission des archives. Il faut que les archives circulent. C'est d'autant plus essentiel que, comme le rappelle Sam Boursier dans son livre, une note interne du ministère de la Culture de 2017 propose aux archives nationales, faute de moyens, de se recentrer sur les archives essentielles. Alors autant vous le dire, l'État et moi, par exemple, on n'a pas du tout la même notion de ce qui est essentiel.
3: Et on a les moyens de les faire circuler. Alors, c'est pas le mirage numérique où on scanne tout avec son petit fer à repasser ou son super... maintenant, il y a des scanners qui te scannent je sais pas combien à la minute. Mais une fois que tu as scanné, tu te trouves devant un mur de vignettes Panini, là. Qu'est-ce que tu fais? Rien. Enfin, c'est pas non plus... Parce que cette idée, des fois, on nous dit... un centre d'archives, vous n'avez pas de lieu, vous n'avez qu'à tout mettre en ligne. Bon, d'abord, il faut se souvenir que le support numérique... C'est pas si fiable que ça. On voit ce qui arrive aussi, ça peut s'arrêter très vite. C'est pas une garantie. Nous, ce qu'on veut, c'est que les gens viennent en physique et fassent des choses, mais avec les archives. Alors, effectivement, il n'y a pas que le papier. Évidemment, il y a les films, il y a les vidéos, il y a les photos, mais il y a aussi les objets. Nous, quand on va voir quelqu'un et qu'on lui demande de raconter sa vie, mais pas forcément dans l'ordre chronologique, d'ailleurs, il peut très bien partir de son animal familier ou d'un objet. Bon, on peut raconter ses affects. On peut essayer de se souvenir, en fait, j'ai ressenti ça, ou quand j'allais dans les manifs, je sentais ça. On peut faire l'archive des émotions aussi. Il y a toute une... L'immatériel, c'est pas que le numérique. Donc c'est la force, en fait, des corps qui parlent et qui font archive.
2: Le modèle de l'archivage communautaire apporte beaucoup de renouveau à l'archivage et aux archivistes. Vous l'avez entendu, Sam Boursier a mentionné l'ordre chronologique, pas forcément respecté, ni respectable. Est-il toujours essentiel de respecter de la chronologie ? C'est ça aussi que questionnent les nouveaux archivistes.
3: Nous, quand on fait de la programmation culturelle ici, parce que ça va être un centre, enfin, c'est déjà un centre culturel, enfin, on a voilà, des débats, des projections, des séminaires, etc. On programme à partir des archives. Mais des fois, c'est un tout petit truc, hein, c'est un bouquin, c'est. Mais voilà, on fait des ateliers. Récurrents, donc des ateliers où les gens viennent, ils ouvrent, ils traitent des archives physiques et ils apprennent les gestes des archivistes. Mais la profession de l'archiviste, elle a changé. Depuis les années 60-70, c'est quand même l'arrivée des minorités qui réclament l'accès à leur culture, à la production des savoirs. Donc vous avez aussi ce mouvement dans les archives. C'est-à-dire que les archivistes, ils se sont dit, on est au service de l'État. Où on est au service des communautés. Alors, nous, on travaille avec l'Association des archivistes de France, on travaille avec les archives nationales. Là, il va y avoir un gros colloque de l'Association des archivistes de France où moi, je suis invitée et on est super contents parce qu'on a beaucoup à apprendre les uns des autres. Mais c'est vrai que les archivistes, le centre de gravité de la profession d'archiviste, ça s'est déplacé vers être plus médiateur. C'est pas aller aspirer les archives pour les mettre dans un endroit où bon, il n'y aura pas forcément la compétence culturelle ou des archivistes LGBTQI, parce que d'abord, il n'y a plus d'argent, il n'y a plus que bon, les archives nationales, c'est énorme, ils ont d'autres priorités, c'est bien compréhensible. Mais par contre, s'il y a des archivistes communautaires qui se mettent à essayer de connecter ensemble justement les différentes identités, les différentes communautés, bon, bah, ça donne des centres d'archives comme il y en a beaucoup maintenant. Bon, dans le bouquin, je parle aussi des Freedom Archives de Auckland, les premières archives féministes, les centres d'archives féministes dans les années 30, c'était quand même dans cet esprit-là quand même. L'idée, c'était qu'il y avait des archives où, en fait, c'était un peu l'école des luttes aussi, on vient se former, on vient, bon, dans les années 30, ce centre que je cite à New York, bon, elle faisait de la radio, quoi. Donc voilà, je pense que l'idée, c'est l'archive, c'est fait pour circuler. C'est fait pour que les gens ils puissent s'en emparer. Mais il faut que l'archive soit accessible. Il faut que les gens comprennent qu'on n'a pas besoin d'être historien pour aller mettre les pattes dans les archives, que ça peut leur servir dans la vie, que ça peut servir quand on fait tout ça ensemble, qu'on peut faire un... C'est comme un atelier de tricot, je veux dire, ici, on fait toutes les semaines, c'est ce qui se passe dans les ateliers de documentation, les bouquins, il y a des gens qui viennent, on a un documentaliste professionnel, Thomas, bon, et ben on indexe nos bouquins au fur et à mesure, voilà. Demain, on peut faire un atelier photo, on met les photos, machin dit, oh, c'est bidule, c'est bidule, c'est bidule, c'est bidule, paf, elles sont indexées. L'archive, tu la fréquentes, c'est une rencontre physique, corporelle, il y a un truc qui te plaît, il y a une image qui te parle. Demain, tu prends 4 photos, puis tu vas aller faire une performance, tu vois, tu vas aller faire une lecture, tu vas aller faire, nous, les podcasts, on peut très bien faire une séance d'écoute dans un bar. Donc c'est tout ce que tu peux faire, c'est ça, c'est un pouvoir de contamination finalement, et on s'écoute les uns les autres, et il y a une grande, la qualité virale de l'archive, quand toi tu l'as fait circuler, tu l'as réactive, et puis tu assumes que tu l'as produit. Pourquoi nous on produit l'archive? On produit les archives dont on a besoin. Mais l'archiviste au 19e, il faisait la même chose. Quand il fallait écrire le récit national, l'historien, il avait besoin de trucs bien précis et il lui amenait les boîtes qu'il fallait. Donc, faut assumer ça. Évidemment que nos histoires, nos cultures, nos archives sont incomplètes. Mais si tu commences à dire qu'il faut boucher les trous, tu deviens fou. Faut laisser. Enfin, je veux dire, c'est comme il y a un bon modèle, il y a un livre là qui vient de sortir après sa faux, je sais pas si tu l'as lu, de C.B. Schwartz. Bon, bah, ça faut, oh là là, il y a des fragments, il y a des fragments. Ok. Alors, ce serait mieux s'il y avait le tout. Bah, il n'y a pas le tout. Mais c'est aussi la force des trous, des interstices qui font que ça nous donne une vraie liberté. À un moment donné, on se donne une force qui est de dire, oui, bon, bah, voilà, c'est fragmentaire, mais cette incomplétude nous appartient. Donc, on peut essayer de boucher les trous, c'est un peu sisyphéen, et puis voilà. Mais on peut aussi, se dire, ben non, on va produire un univers référentiel avec nos archives, et puis évidemment que les gens vont nous donner les archives, on va les conserver, ça c'est le béaba, mais on va surtout, nous on a rajouté un C, parce que dans l'archivistique, il y a des C pour conserver, classer, communiquer, etc. Communiquer, c'est ce dont on vient parler, mais nous on a ajouté créativité, en fait. Et ça donne plus de liberté, finalement. Et c'est là qu'il n'y a pas une question de morale ou de devoir. C'est une question de, voilà, de faire des choses, d'inventer des pratiques et des, c'est pas un hasard si la forme de l'atelier revient. Elle est centrale dans nos cultures, elle est centrale dans le féminisme. Et tout le monde peut en faire. Tu apprends à en faire un, voilà, en une après-midi. Et après, voilà, il y a cette contamination, tu peux le reproduire partout et produire des savoirs à partir des archives, des usages. Pour les vivants, et c'est pas pour être, voilà, c'est pas pour être contre les morts, mais encore une fois, faut pas se laisser embarquer dans cette histoire de devoir, de mémoire, c'est une manière de se bloquer. Moi, je suis désolée, je veux bien me souvenir. En plus, ce souvenir, c'est plus large que l'histoire, et la mémoire, par définition, elle peut pas être totalitaire, c'est oublier des choses. Et la mémoire, j'en parle dans le bouquin, elle passe pas que par l'écrit. On a un problème avec l'écrit. C'est l'écrit aussi qui fait qu'on voit plein de trous, parce qu'il faut tout écrire, il faut tout consigner. Mais la force de l'oralité, vraiment, il faut s'en emparer. Bon, ben, la radio, c'est ça aussi, hein.
2: On n'imagine pas tout ce que l'on peut faire avec des archives, écrit Sam Boursier dans son livre. Un livre qui donne vraiment le goût de l'archive, un livre qui bouscule la vision de l'archive, et c'est tant mieux, car vous l'avez compris, normalement, à ce stade, l'archive, c'est à tout le monde, pour tout le monde.
3: C'est un commun. Et ça, c'est un peu le mensonge des archives nationales, en tout cas de la fameuse déclaration de Messidor en disant « tout citoyen a accès ». Toute l'histoire des archives nationales, là je parle pas mal aussi de la fausse ouverture des archives de la guerre d'Algérie avec Macron, là, récemment, c'est plutôt l'inverse. C'est plutôt l'inverse. On va pas me dire, en plus, si t'as une dégaine un peu queer et tout, tu as pas la lettre de ton directeur de recherche, et en plus, il faut que tu te mettes en position d'être quelqu'un qui donc fréquente un directeur de recherche, donc a priori, c'est les masterants, évidemment, qu'ils soient LGBT ou pas d'ailleurs, parce qu'il y a aussi ça, je veux dire, beaucoup de parce que les archives, faut les prioriser d'abord pour la communauté, tout ça, enfin, qu'importe. Mais en fait, ça exclut, en fait, beaucoup de gens, et des gens qui vont s'auto-exclure en disant, bah, c'est pas pour moi. On sait, par exemple, que les archives nationales ont les archives de Aide. Aide a fait un gros dépôt aux archives nationales. Un dépôt, ça veut dire que tu peux les reprendre. Enfin, ça coûte de l'argent de les reprendre. ACT UP aussi a donné aux archives nationales. Bon, il se trouve que il y a une archiviste, Morgane Vanhoenen, qui est hyper talentueuse, aux archives de Aide et qui est salariée pour traiter les archives de Aide, elle reçoit plus de gens que les archives nationales. Voilà. Donc à un moment donné, quoi, il y a eu 3 personnes qui sont allées l'année dernière. Dans la population, enfin je veux dire les gens en plus qui, voilà, pensent que, enfin qui ont cette pratique, on va dire, académique, universitaire de l'archive. Ben voilà. Et nous, quand on fait quelque chose, là, la semaine dernière, Chris Vargas était là, qui a fait un musée virtuel et critique de Hear Story, un musée trans. Bah ici, un dimanche après-midi, il y avait 40 personnes. Donc c'est des pratiques. Il faut apprendre à pratiquer l'archive. Comme je disais pour commencer, moi l'archive poussiéreuse et tout, ça me fait peur. Et on nous a mis la poussière sur l'archive, mais il faut la dépoussiérer et voir tout ce qu'on peut faire. Il y a encore plein de choses à inventer. Nous, on est un peu en période d'expérimentation ici. On invente des usages. Bon, enfin, on n'invente pas grand-chose. Je pense que c'est des choses qui sont un peu partout. Et c'est tout le monde peut le faire. Vraiment, moi, j'insiste là-dessus. On dit souvent, oui, on est dépossédé de notre histoire. Bien sûr, tout ça est vrai. On est censuré, parce qu'on est censuré négativement, mais comme je l'évoquais au début, quand t'es représenté comme un dégénéré, t'es pas invisibilisé du tout. Donc, bien sûr qu'on a été dépossédé, qu'on a été aussi, on

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1: Alors avec Sam Boursier, j'ai aussi parlé de l'indexation des archives. Là aussi, les centres d'archives communautaires renouvellent le genre avec des méthodes bien plus proches des besoins des gens. Sam Boursier m'expliquait que la plus grande contrainte, en fait, par exemple, du centre d'archives LGBTQI+ de Paris aujourd'hui, en dehors de la place, qui peut obliger à une sélection, eh bien, le tri se fait aussi par la vitesse à laquelle on peut indexer. Parce que si on n'indexe pas bien, si on ne référence pas bien, c'est mort. Ça ne sert à rien. Personne ne pourra trouver l'archive et s'en servir. Or, vous l'avez compris, l'archive est vivante et elle est pour les vivants. Il faut que les archives soient vues et même qu'elles soient manipulées, touchées.
2: Et toute la profession d'archivistique traditionnelle s'est construite sur un tabou du toucher. Donc le toucher et surtout pas de corps. Et nous, on fait tout l'inverse. Là, les gens, ils sont à fond, quoi. Et encore une fois, je pense qu'il y a vraiment la culture de l'auto-archivage numérique. Et après, les gens, ouais, ils ont envie. Puis surtout quand ils viennent ici, nous, on leur dit, bah, qu'est-ce que tu veux faire ? Et on est d'ailleurs, je pense qu'on essaie d'éviter la logique un peu client qui se développe, enfin qui est très générale. Pour un centre d'archives, nous par exemple, si on vient et on nous dit « fais-nous notre podcast », on ne peut pas, on n'a pas les moyens, on n'a pas le temps. Par contre, on peut t'apprendre à faire un podcast. Alors nous, après notre mission, si on donne des archives, c'est de les conserver dans de bonnes conditions, de les indexer, etc. Mais ces gestes-là, déjà, les gens peuvent le faire dans leur association. Nous, ce qu'on a revendiqué comme autonomie, pratique communautaire de l'archive par rapport aux institutions, on essaye de la transmettre aussi aux associations. Et je pense que ça marche, parce que là, je voyais beaucoup d'initiatives, d'associations qui, donc, mettent de l'argent aussi sur de la valorisation, ce qu'on appelait la valorisation des archives, alors que pour nous, c'est de la programmation. On dit, bah voilà, l'archive, il faut la montrer. Donc forcément, on peut faire un ciné-club. Les gens nous ont dit, un ciné-club, vous êtes sûr, avec des archives? Bah oui, ça marche. Là, on a un projet dans le cinéma La Clé, qui est pas loin, avec Cinéfable. Mon Cinéfable a commencé là, de refaire une soirée de 96 avec les films qui sont passés, on refait le palmarès. C'est bête, c'est simple. Mais on se retrouve à regarder ce que des gens regardaient, puis à faire d'autres choix. Et c'est ça, l'archive vivante. En fait, tu détournes, enfin, tu rediriges un petit peu une archive pour faire quelque chose avec les publics.
1: Pour en faire quelque chose, d'ailleurs.
2: Ouais. Pour en faire quelque chose, c'est vraiment faire des choses.
1: J'ai beaucoup aimé cette idée de revisionner les films d'un festival de 1996, en l'occurrence ici Cinéfable, et de voir quel serait le palmarès choisi aujourd'hui. On prend l'archive, on la manipule, on la retourne, on la détourne, on la regarde dans tous les sens, parce qu'il n'y a pas une espèce de ligne droite de l'archive comme il n'y a pas une ligne droite de l'histoire.
2: C'est toute la question de l'histoire un peu progressive, et bon, qui est un peu le schéma... C'est le schéma moderne de l'histoire, avec cette fable que depuis la Révolution française,

0: on va vers le progrès. Bah non, enfin je veux dire, pas du tout. On se trompe toujours quand on fait la chronologie. Enfin, je veux dire, est-ce que ça a vraiment un intérêt? Puis après, je pense que nous, petit à petit, on a un petit peu, ben justement, on allait voir les gens et on s'est dit, mais pourquoi on va les voir si tard? Pourquoi on pile sur la mort? Pourquoi? Et donc, on s'est dit, bon, il y a une dimension biopolitique de l'archive, c'est-à-dire cette idée qu'on doit en fait suivre les gens de la naissance à la mort, ou qu'ils doivent se raconter de la naissance à la mort. Mais les retraités, par exemple, j'en parle dans le bouquin, on dit, ah ben, les retraités, c'est normal qu'ils soient dans les centres d'archives, mais qu'est-ce que ça veut dire? Tu dois avoir une retraite active et que tu dois transmettre aux jeunes et que bah, ta retraite, il faut qu'elle soit. Tu travailles quand même, tu vois, tu dois être bénévole. Tu vois. On s'est dit, mais tout ça, c'est vraiment une chronologie, une. Au sens la biopolitique, c'est-à-dire de ta naissance à ta mort. Et petit à petit, nous, on a un peu défait tout ça. On va interviewer les gens, on leur dit, tu n'es pas obligé de faire des choses chronologiques. On va interviewer des gens beaucoup plus jeunes maintenant. Tu n'es pas obligé non plus d'avoir, je sais pas, d'être le militant pour être interviewé, en plus qui doit transmettre, etc. Donc, et ça se répercute par rapport à la notion de l'histoire, parce qu'on dit qu'il faut écrire notre histoire, etc., etc. Mais qui dit qu'il faut l'écrire de manière linéaire, elle n'est pas linéaire. Ça, ça libère aussi, parce que ça permet aussi bah, de comprendre que là, ce qui nous arrive, c'est pas que du backlash, c'est pas ça qui se passe. C'est que, oui, on va être targeté, et c'est pas parce qu'on revient en arrière. Par exemple, l'utilisation du droit, avec cette idée, les droits, toujours demander des droits, bah oui, bah les droits, ils sont réversibles. Là, tout le monde aux États-Unis dit « see you in court » à Trump et à Musk, sauf qu'ils vont enjamber le droit. D'accord ? Et que les LGBT, on s'est habitué, enfin, il y a une critique du droit. Moi, je fais partie des gens qui critiquent beaucoup cette promesse du droit qui est complètement, voilà, et qui est aussi très axée sur les identités, et c'est un problème, puisque maintenant, on est dans un contexte où les gens qui réclament l'identité et qui se minorisent, c'est les blancs, et c'est les fascistes, et les nazis. Donc, les victimes, c'est eux. Donc, on est mal barré, il faudrait peut-être arrêter cette rhétorique. Et donc oui, les droits, ben non, la force, elle est dans la culture, elle est dans le fait que tu puisses aller dans un centre d'archives et te dire, voilà, résister, parce que d'abord, il y a des gens qui ont résisté avant toi, puis ils étaient bien dans la merde, et franchement, ils ont connu les merdes qu'on va connaître à 1000%, parce que là, c'est des réflexes blancs qu'on a. Se faire targeter tout le temps, perdre ton boulot du jour au lendemain, donc voilà, donc le progrès, c'est quoi ? Maintenant, il n'y a pas de progrès. Et ça, c'est la mythologie des Lumières. Et c'est aussi pour ça que les déclarations tonitruantes des archives nationales, quand elles ont été créées pour l'enlightenment du citoyen qui a accès, bah, t'avais accès à rien du tout. Donc, voilà, je crois qu'il faut avoir... Moi, je parle un peu de l'histoire hérisson, dans le... Voilà, c'est... ça part dans tous les sens. Oui, ce serait bien qu'il y ait une vision comme ça, un petit peu inexorable, de progrès. Bah non, pas trop. En fait.
1: Le pot de l'archive de Sam Bourcier met à mal la mythologie du progressisme. C'est vivifiant. La bonne nouvelle, c'est qu'il ne tient qu'à nous de reprendre possession de nos archives, de nos histoires, de nos vies. On peut faire évoluer les pratiques. Sam Bourcier parle dans son livre de l'archive culture, de l'archive lutte, de l'archive recherche, toutes ces archives par lesquelles on pourra reprendre du pouvoir.
0: C'est vrai que c'est ambiant, c'est partout, t'es archivé, t'archives, on nous archive, et tout d'un coup, tu as de la répression qui passe, mais vraiment par l'archive, parce que tu es archivé, que tu viens data, et que tu es repérable, mais c'était déjà ça, l'archive utilisée, par exemple, par l'administration coloniale, ben, tu fiches les gens, et puis tu les repères. Donc tu peux les trouver. Donc là, il y a peut-être quelque chose, effectivement, c'est l'aspect moins fun que celui qu'on a développé avant, mais bah, c'est la grande puissance de l'archive, en fait. Mais bon, le désir d'archive est quelque chose, quand même, je pense, qui est très constituant, qui, comme tu le rappelais, fait partie des communs, effectivement. Et c'est pour ça qu'il faut qu'il y ait des centres d'archives communautaires, autonomes, et qui soient financés par alors les régions, les États, les mairies en particulier, parce que c'est leur rôle, et que quelque part, en plus, on a une mission, je trouve, une fonction un peu de service public.
1: Vive vivement plein de centres d'archives communautaires, véritables objets de contre-pouvoir, puisqu'objets de connaissance de soi et de nos communautés. Et puis, objets d'échange, objets de création de pratiques, objets de créativité. Voilà. Pas de secret défense dans un centre communautaire, c'est vraiment ouvert à tout le monde et ça permet de redonner aux archives cet accès égalitaire et universel censé être inscrit dans le droit. Mais le droit, ça va, ça vient, on a compris. Bon, Sam, un mot sur les poils pour mes archives à moi ?
0: Oui, très intéressant le poil, parce que moi au début j'ai eu des poils lesbiens féministes. Par exemple, à la plage, quand j'allais à la plage, notamment en Grèce, à Eressos, forcément, j'étais pas le seul à garder nos poils, surtout pas, se raser les poils sous les aisselles, etc. Donc, comme quoi, le poil est culturel. Ensuite, j'ai eu un poil plutôt trans, puisque j'ai pris de la testo, et puis j'entendais dire beaucoup de choses sur la testo, il n'y a pas que sur les poils, mais donc je me suis dit, alors, ça va pousser les poils, etc. Et je me suis rendu compte que j'étais pas du tout dans le trip d'en avoir beaucoup et en fait dès qu'il y en a qui poussent, dès qu'il y en a qui me poussaient un petit peu avec la testo, puis après j'ai arrêté la testo, donc je les rase. Donc c'est bizarre en fait, parce que le poil féministe fallait le sortir, et puis le poil de la masculinité trans non binaire, qui est mon identité actuelle, et en fait je le rase en permanence.
1: Les archives sont vivantes, corporelles et collectives et politiques, plus que jamais. Nous sommes toutes et toutes archivées, mais aussi archivacteurs et archivactrices. J'espère que cette émission vous aura donné goût à revisiter le potentiel révolutionnaire de l'archive et à devenir un ou une activiste de l'archive. Pour rappel, le bouquin de Sam Boursier, Le Pouls de l'archive, c'est en nous qu'il bat. Et ça m'a convaincue pour le coup. Et puis le site des archives communautaires LGBTQI+, de Paris-Île-de-France, à retrouver sur archives au pluriel LGBTQI.fr. Quant à nous, eh bien, on se retrouve dans un mois pour un nouveau sujet passionnant sur l'AFM. Et puis d'ici là, évidemment, on peut se retrouver sur Internet. Vous connaissez le chemin, du poil sous les bras, vous trouverez facilement. Allez, Kenavo.

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1: Bienvenue dans Émancipons-nous, l'émission de l'association Émancipée. Merci à Radio Grésivaudan de nous accueillir pour la seconde fois et de nous permettre de présenter nos idées aux auditeurs. Pour rappel, Émancipée est une association qui a pour objet la réflexion et l'action en vue de libérer les individus, les groupes et la société des formes les plus prégnantes de domination. Notre association vise à faire avancer la démocratie réelle à tous les niveaux et à faire progresser l'idée et la pratique du droit au salaire tout au long de l'existence, quels que soient les aléas de la vie. Aujourd'hui, nous allons entendre deux entretiens. Le premier où l'on s'interroge sur la plus grosse fake news, la plus grosse infox depuis plus de deux siècles, sur la nature de notre régime politique, une démocratie ou une oligarchie. On reçoit François Solon, essayiste, chercheur, qui travaille assidûment depuis de nombreuses années sur la période de la Révolution française. Et dans la seconde partie de l'émission, Fabien s'entretient avec André Duny, coordonnateur de la CEN, C-E-N, une nouvelle éducation populaire qui défend les biens communs pour l'émancipation et la nature. Quelle est la plus importante des fake news ? Le mot « démocratie ». Un entretien avec François Solon. Bienvenue sur Radio Grésivaudan. Aujourd'hui, Émancipée reçoit l'essayiste François Solon. Bonjour François Solon.
2: Bonjour.
1: François Solon, depuis de nombreuses années, vous interrogez notre système, nos institutions politiques, et vous avez notamment travaillé sur le thème des fake news. Vous rappelez de nombreux exemples de fake news qui inondent la toile. La Terre est plate, les Américains ne sont jamais allés sur la Lune, Hitler n'est pas mort, il cultive des tomates avec Elvis Presley en Amérique du Sud. Au-delà des annonces fantaisistes, selon vous, quelle est la plus importante des fake news actuellement ?
2: Alors, une infox qui existe en fait depuis plus de deux siècles, 235 ans, hein, aujourd'hui nous sommes en 2025, 235 ans, et qui est répandue dans tous les médias dominants, et sauf quelques exceptions, bien sûr, par de nombreux journalistes, politiciens, enseignants, profs de sciences politiques, politistes, constitutionnalistes, qui claironnent sans cesse que notre régime serait une démocratie. En fait, c'est une propagande permanente contre les faits.
1: Vous affirmez que notre régime qualifié de démocratie, comme on l'entend effectivement sans arrêt, serait une infox. Mais on pourra opposer que nous ne sommes pas en dictature.
2: Oui, bien sûr, nous ne sommes pas en dictature. Mais opposer exclusivement dictature et démocratie relève toujours d'une réflexion binaire, réductrice et primaire de nos élites, qui sont incapables de compter jusqu'à trois. Ce n'est pas parce que notre régime n'est pas identique à celui de la Chine ou de la Corée du Nord qu'on doit le qualifier de démocratie.
1: Alors comment le nommer ?
2: En réalité, notre régime est une oligarchie élective, néolibérale, plutocratique, à dérive autoritaire.
1: Pouvez-vous préciser ?
2: À précision, l'oligarchie, c'est quand le pouvoir est capté par quelques personnes, un petit groupe, un clan, via des élections qui sont toujours biaisées, notamment par l'argent. L'idéologie néolibérale capitaliste défend évidemment le capitalisme financier, les profits à court terme, au service d'une caste, la caste des plus riches, qui dirige la planète. Donc, c'est une ploutocratie.
1: Vous ne craignez pas d'être taxé de complotiste ou de populiste en affirmant de tels propos ?
2: Oh, c'est toujours la méthode éculée de la classe dominante pour disqualifier l'adversaire, le salir, le discréditer et le rendre infréquentable. Calomnier, il en restera toujours quelque chose selon le mot de Beaumarchais. En fait, c'est une méthode autoritaire mais qui fonctionne de moins en moins.
1: Mais avec l'élection, la population a quand même le choix.
2: C'est une totale illusion. Qui peut encore croire que déposer un bulletin dans une urne en plastique transparente une fois tous les 5 ou 6 ans fait du peuple souverain ? C'est une fiction. Au contraire, et bien au contraire, le suffrage universel a été imposé contre la démocratie. Tout cela est très documenté, mais n'est malheureusement pas enseigné sur les bancs de l'école.
1: C'est surprenant. Pouvez-vous préciser votre pensée ?
2: Le suffrage universel fonctionne d'abord comme un système qui muselle l'expression des conflits réels et frappe d'illégitimité la parole vraiment rebelle. Comme le souligne quelqu'un, par exemple, comme Philippe Brault, qui est un professeur de sciences politiques, et je le cite, « Le suffrage universel abolit tendancieusement le pluralisme authentique. L'excessive valorisation du suffrage universel qui est circonscrit à l'arène politique conforte une société toujours plus centralisée et plus programmée. » Donc vous voyez, en réalité, le suffrage universel consolide l'ordre établi. Parce que les classes dirigeantes ont colonisé l'opposition, rendant une alternative dénuée de péril pour la structure globale de domination en place.
1: Vous citez également le philosophe Jacques Rancière, auteur de La haine de la démocratie.
2: Et oui, pour Jacques Rancière, le système électoral fait de la représentation des intérêts dominants et de l'élection un dispositif destiné au consentement. Et ce consentement qui participe à la fabrique du consentement perpétuel.
1: En quoi les élections sont-elles biaisées ?
2: Alors les élections, elles sont biaisées de tas de façons, de plusieurs façons. Je vais en donner quelques-unes. Déjà, l'article 4 de la Constitution de 1958 stipule que seuls les partis et les groupements politiques concourent à l'expression du suffrage. Cela entre en contradiction totale avec l'article 2 au chapitre souveraineté, où le principe est, dans notre Constitution actuelle, le principe est le gouvernement du peuple, par le peuple et pour le peuple, selon la formule fameuse d'Abraham Lincoln. L'article 3 affirme, lui, que la souveraineté nationale appartient au peuple. Jusque-là, ça va, c'est cohérent. Mais le peuple qui l'exerce par ses représentants. Et là, ça ne va plus du tout. C'est donc une blague, quoi. Le peuple est simplement autorisé à déléguer le pouvoir à des représentants. Il ne gère pas ses propres affaires, il n'est pas autonome et ne peut même pas, contrairement à nos voisins suisses, à la Suisse, de prendre seul l'initiative de modifier par référendum les lois qui lui sont applicables. La souveraineté du peuple n'est donc ni nationale ni populaire, elle est confisquée. En démocratie, il n'y a pas de délégation de pouvoir et le peuple décide directement.
1: Mais le peuple peut bien contrôler ses représentants, non ?
2: Absolument pas. Les dés sont pipés d'entrée. L'article 27 de la Constitution, notre Constitution actuelle, est formel sur le sujet. C'est pour cela qu'il faut étudier les règles qui nous régissent.
1: Que dit l'article 27 ?
2: Alors l'article 27, il est limpide. Tout mandat impératif est nul. Point. Le droit de vote des membres du Parlement est personnel. Alors qu'est-ce que ça veut dire ? Ça veut dire qu'on ne peut rien exiger ni de son député, ni de son sénateur. Les parlementaires sont, entre guillemets, les représentants de la nation et ne sont donc pas les mandataires de leurs électeurs. Les parlementaires tiennent donc leur pouvoir de la Constitution et non d'un contrat qui est passé avec les électeurs. C'est une abstraction et une imposture. Le peuple est donc exclu.
1: Pourtant, les électeurs peuvent bien choisir entre des programmes et des candidats de tendances différentes.
2: Tout à fait. Mais la consultation électorale n'est qu'une consultation interne à l'ordre établi. un arbitrage au sujet de quelques nuances concernant une même gestion des affaires. L'élection ne sert qu'à désarmer les citoyens qui sont hétéronomes. Hein, hétéronomie, c'est le contraire de l'autonomie. Ils ne décident de rien. C'est un peuple d'électeurs avec l'illusion, et on y revient, l'illusion de choisir le maître qu'il devra servir. Et là, je cite à nouveau Jacques Rancière, qui dit « Les élections assurent pour l'essentiel la reproduction sous des étiquettes interchangeables, du même personnel dominant. » Par ailleurs, tous les candidats ne partent pas sur la même ligne de départ, et c'est toujours une des équipes les plus riches qui gagne.
1: L'argent pèse-t-il autant sur le résultat ?
2: C'est factuel. Hein. Les règles actuelles permettent à chacun de financer chaque année à hauteur de 7 500 € une formation politique avec la fameuse déduction de 66%, ce qui revient à 2 500 réellement payés, les 5 000 € restants étant à la charge du contribuable, c'est-à-dire à la masse de la population qui, elle, n'a pas les moyens de soutenir un candidat à cette hauteur. Bon, de plus, la loi elle permet un don par individu de 4 600 € lors d'une campagne électorale. Bon, Julia Cagé, qui est une économiste, donne l'exemple lors d'une année électorale, comme par exemple en 2017, la possibilité pour un individu, un seul individu, de consacrer jusqu'à 21 300 € à la défense de ses intérêts politiques. Hein, il suffit pour cela qu'il ait donné 7 500 € à un parti, plus 4 600 € à un candidat à l'élection présidentielle, plus 4 600 € à la campagne d'un candidat aux législatives et 4 600 € pour les élections sénatoriales. C'est un cas de figure.
1: Vous voulez dire que les plus riches financent ainsi leurs poulains et en attendent un retour sur investissement ?
2: Exactement. Par exemple, la suppression de l'impôt sur la fortune. Et puis de son côté, la presse, qui est détenue par les milliardaires, tout le monde le sait, participe à une propagande ciblée faite d'articles, reportages plutôt complaisants, de couvertures photos de leurs champions. De fait, un petit candidat n'a aucune chance d'arriver au pouvoir. Et il y a une rupture d'égalité. Les plus riches décident de tout et font les lois. Jean-Jacques Rousseau, qu'on connaît

0: le mot démocratia apparaît. La démocratie, c'est le kratos. Hein, le kratos, c'est le pouvoir direct du démos. Le démos, c'est le peuple. Hein, c'est l'assemblée du peuple. Et l'ecclésia, hein, cette assemblée, elle est réunie environ 40 fois dans l'année. Et elle délibère, elle décide, elle amende, elle vote les lois. Bon, il faut aussi préciser que le principe central en démocratie, c'est le tirage au sort. L'élection existe. Les Athéniens ont inventé l'élection, mais elle est minoritaire, et pour une seule année. Elle était réservée à Athènes, aux magistrats spécialisés, notamment dans la guerre ou la finance. Hein. Et ils devaient rendre des comptes chaque année, et pouvaient être révoqués à tout moment. Vous voyez que c'est très différent des pratiques de nos élus actuels. Alors, José Aubert, qui est un grand spécialiste de la Grèce antique, nous dit « La Grèce classique n'était ni un État, ni une nation. C'était une écologie sociale vivante, étendue, constituée de nombreuses cités-États indépendantes, autogouvernées, très important, autogouvernées par leurs citoyens. Et même si les Grecs n'ont jamais élaboré le concept de droits humains dans sa globalité, on leur doit néanmoins les notions classiques de liberté, d'égalité politique et de dignité civique. Ce qu'il faut retenir, c'est qu'à Athènes, le concept de représentant n'existe pas. Il n'y a pas de représentant en démocratie.
1: Oui, mais c'était une autre époque.
0: Ah ben, il ne s'agit pas de faire un copier-coller avec le régime athénien, mais de s'en inspirer, notamment sur les méthodes de contrôle des gouvernants, le non-cumul de mandats, la reddition des comptes. Les Athéniens ne voulaient pas de politiciens professionnels.
1: À l'époque athénienne, les femmes, les esclaves et les étrangers n'étaient pas des citoyens ?
0: Ah, effectivement. Ce n'était pas parfait, mais il ne faut pas faire d'anachronisme. Personne ne souhaite rétablir l'esclavage. À Athènes, ceux qui étaient citoyens pouvaient amender, voter les lois et contrôler les magistrats. Aujourd'hui, en France, au XXIe siècle, hein, en 2025, nous ne sommes toujours pas des citoyens. Nous n'écrivons pas, nous ne votons pas les lois, ni même les décisions au niveau local. En France, on ne vote jamais, on se contente d'élire, de déléguer notre pouvoir. Sur le plan de la citoyenneté, même limitée et imparfaite, la société athénienne était plus progressiste que la nôtre. Les Athéniens ont réussi à dompter leur oligarchie pendant près de 2 siècles et il est crucial de tirer les leçons de cette expérience.
1: Pourtant, au moment de la Révolution française, la monarchie est renversée. Et c'est bien la démocratie qui est instaurée, n'est-ce pas ?
0: Absolument pas. Et c'est bien l'origine du mensonge et du fake news. C'est une forme de révisionnisme, de réécriture, de falsification de l'histoire. C'est une imposture qui bafoue l'histoire et refuse la vérité. Il nous faudrait plusieurs émissions pour en parler. En fait, au moment de la Révolution française, hein, et on pourra en parler plus longuement, c'est l'avènement, c'est l'invention de l'oligarchie.
1: Merci François Solon. On a effectivement besoin de l'histoire pour comprendre, et la Révolution française est la période fondatrice. Vous êtes bien sur Radio Grésivaudan avec l'association Émancipée. Une petite pause musicale avant de continuer notre entretien passionnant sur la fake news et le mot démocratie. On écoute Mister Soul de Buffalo Springfield.

0: On vient d'écouter Mister Soul de Buffalo Springfield. 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Nous retrouvons François Solon pour échanger sur la falsification de la vérité historique concernant le mot démocratie associé à notre régime politique. François Solon, on a effectivement besoin de l'histoire pour comprendre. Et la Révolution française est-elle la période fondatrice ?
1: Alors, j'ai essayé de résumer. En 1789, il y a la convocation des États généraux. En fait, il faut renflouer les caisses du royaume. Il existe trois ordres. Les deux premiers, la noblesse et le clergé, qui sont les privilégiés. Et le troisième, c'est le tiers-État, les roturiers. Et le climat général est à la rupture avec l'ancien régime, au changement d'ordre social. On souhaite des réformes. Et il y a une procédure électorale pour cette convocation qui est complexe mais très documentée afin d'élire des députés. Le peuple, je le dis tout de suite, est exclu d'entrée.
0: Quel est le système mis en place ?
1: En fait, ce sont des élections à 2 degrés. On met en place un système électif où seule une catégorie de la population, les citoyens dits actifs, par rapport aux citoyens dits passifs, donc les citoyens dits actifs, c'est-à-dire ayant un domicile depuis au moins un an, payant l'impôt et ont le droit d'élire une catégorie supérieure de propriétaires payant un impôt d'au moins 50 livres. Et ces derniers, auront le droit d'élire parmi eux les députés. Et donc, pour l'illustration de cette histoire, seulement 45 000 électeurs sur une population de 25 millions ont élu en 1793. Donc, qui est exclu ? Sont exclus les errants, on dirait les SDF aujourd'hui, les sans domicile, les domestiques, les hommes de moins de 25 ans, ainsi que l'ensemble des femmes et aussi les esclaves dans les colonies. C'est donc le triomphe de la bourgeoisie d'affaires qui a instrumentalisé le peuple pour arriver à ses fins et instaurer une oligarchie. On peut constater que le principe républicain de liberté est sans cesse bafoué et de façon brutale. On découvre bien, dès l'époque, le caractère antidémocratique de l'élection.
0: Qui est élu en 1789 ?
1: Alors en 1789, au moment des États généraux, il y a environ 1300 députés qui sont élus. Et c'est très documenté, on a tous les noms et le nombre. Il y a 331 personnes pour le clergé, 311 députés pour la noblesse et 622 pour le tiers-État, parce qu'à l'époque, le roi avait accepté le doublement du nombre des députés du tiers.
0: Et quelle est la sociologie des élus du tiers-État ?
1: Alors forcément, vous vous en doutez, ce sont des membres de la bourgeoisie, des notables, des juristes, des avocats, des propriétaires ruraux, des médecins, des marchands, des entrepreneurs, des professions intellectuelles, des savants, et aucun membre provenant des classes populaires compte tenu du système censitaire que je viens d'évoquer. Alors, les députés de l'Assemblée sont des lettrés. Effectivement, ils connaissaient pourtant très bien la démocratie et l'histoire athénienne. C'est une période où les citoyens pauvres ont gouverné, je le rappelle, grâce à la procédure du tirage au sort. Mais les constituants de 1789, à l'image de l'abbé Sieyès ou de Barnave, avaient une haine de la démocratie. En 1792, donc c'est la première république après la bataille de Valmy, et les révolutionnaires renversent certes la monarchie, après une première période, il faut le rappeler, de monarchie constitutionnelle. Et ils fondent donc en 1792 une première république. Mais que font les constituants, ces députés constituants ? Ils remplacent la monarchie, cette aristocratie de droit divin, par une aristocratie élective. Il continue donc la monarchie sous une forme républicaine, une république sans démocratie, où les principes républicains sont constamment piétinés. Alors, il y a eu quand même la constitution de 1793, qui était initiée par Condorcet, puis reprise par Hérault de Séchelles, qui avait participé d'ailleurs hein, au travail sur la constitution avec Condorcet. Il y a Robespierre aussi. Et cette constitution de 1793, elle est dite constitution montagnarde, qui est plus sociale et qui comporte des principes démocratiques, mais malheureusement, elle ne sera jamais appliquée et les droits de l'homme resteront une nappe abstraction. On pourrait même dire que la France, c'est les pays des droits de l'homme, mais surtout, c'est les pays où on a écrit les droits de l'homme.
0: J'imagine que les références sur la période sont nombreuses.
1: Ah bah les références, elles pullulent. Hein. On va citer deux phrases, hein. Notamment la phrase célèbre de Sieyès, qu'on entend mais qu'on peut répéter quand même, cette phrase qui date du 7 septembre 1789, qui est particulièrement éclairante. Je cite « Les citoyens qui nomment des représentants renoncent et doivent renoncer à faire eux-mêmes la loi. » Ils n'ont pas de volonté particulière à imposer. S'ils dictaient des volontés, la France ne serait plus cet État représentatif, ce serait un État démocratique. Le peuple, je le répète, dans un pays qui n'est pas une démocratie, et la France ne saurait l'être, le peuple ne peut parler, ne peut agir que par ses représentants. Et alors, il y a une autre citation que j'adore, de Barnave. Barnave qui était maire de, qui était avocat et maire de Grenoble, hein, qui avait été élu hein, à la Constituante, qui illustre bien mon propos et qui s'applique au comportement des parlementaires d'aujourd'hui, sauf exception. Alors, qu'est-ce qu'il dit, Barnave, à l'époque ? Il dit « Vous ne m'avez pas élu pour que je défende vos idées, mais les miennes. » Donc, on peut ainsi vérifier la volonté des pères fondateurs de tenir le peuple à l'écart de la politique grâce à l'élection. L'élection qui produit un système de domination du grand nombre par un petit nombre. La promesse d'égalité démocratique n'est pas tenue. Représentants élus et représentés ne sont pas sur un pied d'égalité. Dès lors, le bien commun est menacé. Les élus servent des intérêts personnels au lieu de servir l'intérêt général.
0: Quelles sont les raisons de cette désinformation permanente ?
1: Alors là, on peut parler carrément de matraquage. Hein. Pour certains individus, bon, il y a une ignorance, je crois, hein, une question qu'ils ne se sont jamais posée. Et pour d'autres, de la crédulité, une paresse intellectuelle, le fait que le régime est confortable pour eux, une peur du peuple, très important. Hein, il y a ce livre de Francis Dupuy-Déry, La peur du peuple, que je vous incite à lire. Une peur du peuple, de la participation populaire et de la fameuse tyrannie de la majorité constamment redoutée. Bon, cependant, il faut dire que les journalistes, les intellectuels qui devraient éclairer la population, allumer la mèche et qui trahissent, trompent volontairement, se placent clairement dans le camp conservateur, réactionnaire, au service du capitalisme financier prédateur. Hein ? Comme le dit Antoine Chollet, qui est un universitaire suisse, il dit « L'idée que chacun devrait pouvoir vaquer à ses occupations en déléguant les affaires politiques à un petit nombre de responsables n'appartient pas à la tradition démocratique, mais au libéralisme élitiste, celui de Benjamin Constant, par exemple. »
0: Et pourquoi le mot « démocratie » est-il si important à vos yeux ?
1: Pas le mot « démocratie », parce que sa définition erronée empêche de penser une réelle démocratie, qui serait non falsifiée. Pourquoi aspirer à la démocratie aujourd'hui, puisque c'est soi-disant déjà le régime idéal dans lequel nous vivons actuellement, le paradis capitaliste de la surconsommation ? Il n'existerait pas d'alternative. Nous sommes donc dans une impasse. L'imaginaire est bloqué, et c'est toute la difficulté. Il faut arrêter de réfléchir avec un logiciel qui vient toujours d'en haut et qui nous met sur des rails à voie unique, et ce n'est pas une chose aisée.
0: Alors que faire pour redonner son vrai sens originel au mot démocratie ?
1: Ben c'est une lutte politique, et c'est aussi une lutte pour l'appropriation des mots. Hein. Ben il existe deux options. Soit on abandonne le mot à l'ennemi, qu'il a confisqué en le détournant et en faisant un étendard, un slogan, une preuve de civilisation, la feuille de vigne idéale, comme l'explique Christine Ross, et on décide d'en créer un nouveau. Soit on combat et on fait un travail collectif de désintoxication du langage, donc du mot, pour le réhabiliter et lui redonner sa valeur émancipatrice. Alors Platon, qu'est-ce qu'il nous disait ? Platon, même Platon à l'époque, était un ennemi de la démocratie pourtant. Il disait « la corruption de la cité commence avec celle des mots ». Et donc, je pense que pour lutter contre ce cauchemar orwellien, Orwell, c'est un devoir de remettre les mots à l'endroit pour ne pas penser à l'envers.
0: Alors, voyez-vous un espoir de changement ?
1: La crise de l'oligarchie, parce que c'est une crise de l'oligarchie actuellement, et de la fausse représentation, est de plus en plus prégnante. Alors, il y a de nombreux mouvements militants en faveur d'une première démocratie pour un RIC constituant, c'est-à-dire le fameux référendum d'initiative citoyenne qui avait été réclamé par le mouvement des Gilets jaunes, si on se souvient bien, il n'y a pas si longtemps, qui existe. Et se structure comme le mouvement constituant populaire, le MCP, il y a Espoir RIC, il y a Article 3, enfin il y a une vingtaine d'associations qui existent et qui réclament le référendum d'initiative citoyenne, qui partent du bas, qui s'organisent. Alors tous ces gens s'organisent aux échelons national, régional, départemental et local. Il y a aujourd'hui, je crois, une prise de conscience de la nécessité impérative de changer de constitution afin d'établir de nouvelles règles, de nouvelles lois que le peuple doit se donner lui-même. C'est d'ailleurs une des conditions de la liberté. Alors tout à l'heure, j'ai cité Jean-Jacques Rousseau, je vais le citer à nouveau. Jean-Jacques Rousseau nous explique que si on veut vivre en société, dans le cadre du contrat social, il faut bien obéir à des lois. Certes, il faut obéir à des lois qu'on s'est prescrites nous-mêmes, et c'est la condition de la liberté. Obéir à des lois qu'on s'est prescrites est liberté. C'est la condition si l'on veut fonder un nouveau contrat social et aller vers un monde nouveau, plus équilibré et plus juste.
0: Eh bien, merci François Solon pour toutes ces clarifications qui, je l'espère, auront permis à de nombreux auditeurs de comprendre pourquoi notre République n'est pas démocratique. Contrairement à ce que l'on apprend dès la plus tendre enfance et qui nous est répété à l'envi par les gardiens des institutions et le bruit médiatique quotidien. Alors que faire pour nous sortir de cette impasse ? Concrètement, quand on habite Chambéry ou dans la région, on peut contacter l'association Émancipé, basée à Chambéry, qui défend entre autres la démocratie réelle et propose des outils de réflexion, d'autodéfense intellectuelle, de compréhension et d'action. N'hésitez pas à nous rejoindre ou à nous contacter sur notre site internet émancipé.org, alors émancipé avec un R à la fin, .org, ou en nous écrivant à émancipé@riseup.net, émancipé@riseup.net. On va écouter François Béranger, une chanson reprise par Raoul Petite. Mamadou m'a dit...

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0: Eh bien, c'était la chanson de Raoul Petite, Mamadou Madi, la version adaptée de la chanson de François Béranger. Je donne tout de suite la parole à Fabien qui va interviewer le responsable de la CEN, C-E-N, qui est une association d'éducation populaire.
1: Voilà, alors je suis avec André Duny, le coordinateur de la CEN, qui est une association d'éducation populaire basée à Lépin-le-Lac, dans l'avant-pays savoyard. André, est-ce que tu peux nous expliquer pourquoi la CEN a rejoint Émancipé et comment la CEN conçoit la démocratie ?
2: La CEN a rejoint Émancipé dans les années, 18-19, où je faisais 105 chroniques à Radio Couleur Chartreuse, et avec un licenciement sec par télégramme parce que trop engagé. Et du coup, je me suis pointé à ces réunions. Ça faisait un moment que j'étais titillé par l'idée de la cotisation et de la sécu étendue comme manière de sortir du système qui détruit le monde et qui détruit les salariés, à savoir le capitalisme. Soit on en sort par des nationalisations, mais l'État a toujours la main et peut revenir en arrière, soit peut-être on peut en sortir comme pour la sécu, me disais-je, à ce moment-là, et c'est là que je suis venu à la grande sœur de la CEN, désormais, aux réunions d'émancipés de Chambéry. Donc là, je crois que c'est dans les années 18-19. La CEN existe et, effectivement depuis 1999, à peu près contemporaine d'attaque. Voilà, alors, la CEN, ce qui a motivé sa naissance, c'était le fait de changer le système scolaire, d'y introduire l'éducation nouvelle, c'est-à-dire toute une tradition millénaire qu'on peut faire remonter à Jean-Jacques Rousseau, qui dit un truc révolutionnaire dans sa philosophie de l'éducation, dans les mille. Il dit « Si vous ne faites pas des enfants vos égaux, ils ne le deviendront jamais ». L'éducation en France, c'est une éducation verticale où le savoir objet se transmet par tranche, sans finalité, sans but, avec ou sans un petit peu de travail de groupe ou un petit peu de situation problème. Mais en gros, nous sommes dans un système qui permet de faire passer le message qu'il s'agit de réussir en étant le meilleur, en jouant des coudes et donc en se montrant apte à renouveler la classe dominante chef de meute. Voilà. Donc la CEN s'est lancée comme coordination de l'éducation nouvelle pour inclure dans cette lutte pour une toute autre éducation nouvelle, une toute autre éducation scolaire, l'ensemble des parents, notamment des milieux syndiqués ou pas syndiqués, mais disons des milieux populaires. Donc c'était son premier objet en 99, puis elle est devenue éducation populaire. Pourquoi populaire ? Parce qu'on prend le problème par la société tout entière, car on ne changera pas l'école par l'école, naturellement, même avec les parents d'élèves de l'école, mais par l'ensemble de la société. Puis ensuite, on s'est dit que vraiment, c'est tout un système qu'il fallait changer, et donc c'est devenu la nouvelle éducation populaire. Voilà. Alors, pourquoi on a rejoint à Émancipé ? Eh bien, parce que notre objectif, nos âgés, c'était en Dromardèche, l'essentiel de l'activité dans ces années-là, disons, on va dire 2003-2015. Pour nous, il était vital que le système qui détruit en même temps la valeur humaine, les hommes, les femmes exploités, traités comme marchandises, et la nature traitée comme égout à ciel ouvert et comme juste ressource, dans un mépris total de l'un et de l'autre, bien que la CEN avait comme objet de sortir ce système, et non pas de faire d'un côté une écologie sympathique et de l'autre des revendications d'amélioration des conditions salariales, mais qu'il fallait tout revoir. Alors nous, on revoyait tout à partir des années 2006-2008 par le communalisme, la CEN. C'est-à-dire Bokshin, c'est-à-dire cet anard marxiste américain, grand lecteur de Marx, mais aussi de Lénine, de toutes les productions, et qui proposait qu'on déménage les villes à la campagne, on fasse des villes de taille moyenne de 40 000 personnes, et qu'elles aient à portée de la main la subsistance nécessaire dans des grandes périphéries vertes permettant de se nourrir pour l'essentiel sans abîmer la planète, au contraire d'aujourd'hui, hein, où je rappelle que Paris est à 95%, 96%, 97% nourri par des camions qui font minimum 2500 km. Voilà, donc c'était l'idée que on pouvait gérer dans des villes à taille humaine, on pouvait gérer en démocratie directe l'ensemble des ressources et des activités. En clair, la Seine a repris, avant même d'ailleurs de connaître Bakhchin, l'idée de faire des ceintures vertes, c'est-à-dire de faire des régies publiques d'alimentation sur le modèle de Moinsartou qu'elle a rencontré dans les années 2006-7-8, oui. Et Moinsartou, c'est la commune qui a, en France, a reclassé des terres constructibles en terres agricoles afin de produire de la nourriture pour les cantines, d'abord pour les cantines scolaires. Et du coup, la commune a installé des serres, a payé des maraîchers, a installé une légumerie, une conserverie, et fabrique l'essentiel de ces légumes frais et verts, donc, ou pas verts, directement à quelques kilomètres de son centre-ville, hein, je rappelle, 9000 habitants. Et 100% bio depuis 2008. C'est notre modèle phare. Il y a des centaines de communes en France qui ont fait des régies publiques alimentaires maintenant, qui rachètent des terrains, notamment en Dèche. On a fait une campagne énorme, la Seine, là-dessus. Passé des petits films, fait des centaines de débats et 500-600 émissions de radio, entre autres, sur sortir du capitalisme par en bas, par le communalisme et par des cités à taille humaine qui s'alimentent en périphérie sous forme de régies municipales publiques d'alimentation. Bien sûr que cela allait de pair avec la démocratie directe communale, ce que l'on appelle référendum d'initiative citoyenne, c'est 100 000 personnes hein, qui en France demandent à voter une loi d'intérêt général. Eh bien, là, l'idée, c'était que ce soit des référendums d'initiative communale où quelques centaines de citoyens demandent à ce qu'on vote, par exemple à Valence, hein, où j'étais, un système, par exemple, de production d'électricité que je vais expliquer rapidement, qui est aussi que les villes pourraient devenir, pour partie, hein, bien sûr, autonome en énergie renouvelable et surtout soutenable, locale, que ça c'est possible en plus ou en moins d'un système électrique à base de nucléaire et de seulement de grandes photovoltaïques désastreux pour la planète. Voilà. Donc, la démocratie, ça voulait dire dans un texte célèbre hein, qui a pas mal circulé, qui s'appelle « Rendre à Valence son énergie, rendre à Valence sa terre nourricière, rendre à Valence son fleuve et lui rendre à Valence son peuple », on expliquait qu'il fallait une démocratie communale d'assemblée par quartier, désignant des élus pour le conseil municipal, comme se faisait la commune de Paris, et que ce soit vraiment l'émanation de choix du peuple dans les candidats, ou bien un système d'assemblée générale avec des délégations évidemment qu'on appelle directes, quoi, impératives, voilà, un mandat impératif, c'est-à-dire que si vous ne respectez pas la décision prise en assemblée ou en commission, vous êtes déchu de votre fonction. Alors pour nous, ça allait, les régies publiques alimentaires ne pouvaient exister que s'il existait, bien sûr, cette démocratie communale, que Bakhchin, d'ailleurs, voyait d'une autre forme, si vous voulez. Alors, pour l'énergie, pour l'électricité à Valence, je prends un exemple, hein, c'est une ville de 60 000 habitants, comme Chambéry. L'idée que nous avions avancée à 3 ou 4, là, c'était de faire 400 ou 500 petites éoliennes en pont d'acier sur le Rhône, qui est dans l'axe nord-sud, c'est-à-dire du Mistral. Hein. Mistral est un vent qui souffle nord-sud, 3, 6 ou 9 jours, c'est plus tout à fait le cas maintenant. Et ce vent permettait de créer de l'électricité pour 60 000 habitants. Je ne dis pas pour les usines. Hein. Évidemment que si vous avez des usines de soudure à l'arc électrique, il faut des puissances installées certainement supérieures, comme les barrages ou les centrales nucléaires. Mais là, on pouvait faire de l'électricité domestique, disons, pour 60 000 habitants. Par ce système-là qui n'aurait pas impacté de bruit rédhibitoire pour la ville, pas impacté la navigation sur le Rhône, pas impacté les écosystèmes fluviaux, rien, pas impacté les oiseaux dans le ciel comme les éoliennes géantes dont certaines font 200 mètres de haut avec des pales qui font 180 mètres de large, c'est la folie. Là, on aurait eu du matériel français et on aurait eu un excès d'électricité en fait, qui aurait été permis de pomper l'eau de la Bourne. La Bourne, c'est la rivière pleine de truites et propre qui descend du Vercors. Et il était dans le projet un lac de 500 000 mètres cubes au Limouche. Le Limouche, c'est un espèce de col ou de lieu dit qui est à 900 mètres d'altitude juste au-dessus de Valence. À 20 km, on remonte dans le Vercors. On creusait cet étang, enfin ce lac, pour stocker l'électricité. Ça s'appelle un stockage en eau d'électricité ou une station de transfert d'énergie électrique par pompage. Donc, quand il y a trop d'électricité, eh bien, ce qui n'est pas consommé sert à monter de l'eau au col des Limouches à 900 mètres d'altitude. Et quand le Mistral, parce qu'il ne souffle pas tout le temps, et qu'il y a un déficit d'électricité, on le remouline dans des turbines avec un dénivelé conséquent, puisque de 900 mètres à Valence, qui est à peine 100 mètres, ça faisait 800 mètres, on turbinait cette eau. Alors, l'idée, c'était de faire, comme pour la permaculture, trois usages. Un usage électrique, élever des truites. À cet étage-là, c'était tout à fait possible, si c'est de l'eau de la Bourne. Et surtout, quatrième usage, on permettait aux gens, 400 000 personnes entre Mans et Montélimar et Valence, de disposer d'un lac public gratuit de baignade en bas, puisque l'eau qui était turbinée aboutissait dans un lac, elle n'était pas reversée au Rhône. Et ce lac peut être un lac de pêche et de petits déplacements en canoë, et peut-être aussi de baignade, comme il y a un peu partout.
1: Ça semble un beau projet, mais quel rapport avec la démocratie ?
2: Le rapport avec la démocratie, c'est que Valence, il y avait à la fois l'idée d'en faire une ville allant vers une certaine autonomie électrique, une certaine autonomie alimentaire. On a sauvé 60 hectares dans un collectif ville-campagne. Mais le troisième volet de tout ça, c'est qu'on voulait rendre la ville à son peuple par la démocratie communale sous les formes que j'ai expliquées, soit d'assemblée générale, soit de référendum d'initiative communale, RICC. Soit l'autre chose que j'ai proposée ici dans l'avant-pays savoyard, lorsque s'est lancé le CLD, c'est de faire un système où les élus deviennent l'exécutif des assemblées générales. C'est-à-dire, on fait régulièrement des assemblées générales qui se divisent en commissions, évidemment, parce qu'il y a trop de monde. Ces commissions sont spécialisées, travaillent. Et les décisions qui sont prises en assemblée générale sont soumises soit à référendum communautaire, et ensuite, elles sont objet d'une application par les élus locaux, 30 élus, qui sont en quelque sorte les exécutifs. Donc c'est un système doublement démocratique. On élit quand même les élus, on les choisit pas au hasard. Et par contre, c'est le peuple qui a le dernier mot, puisque c'est lui qui détermine les grandes décisions, dont les élus sont chargés de l'application concrète. À Valence, c'était bien ce qui était prévu. Le texte, si ça intéresse du monde, je peux l'envoyer. Il a fait un certain bruit puisque on l'a édité en 2006. Vous voyez, ça fait 20 ans et personne n'en a rien fait, ni le PC, ni les Verts, ni le PS, qui à l'époque était aux commandes de la commune de Valence.
1: On comprend bien pourquoi la Seine s'est rapprochée d'émanciper, et on reviendra sur toutes ces solutions démocratiques que tu as évoquées dans les prochaines émissions. Est-ce que tu peux rappeler pour terminer le site internet et comment on peut trouver de l'information sur la Seine ?
2: Eh bien, la Seine a une série de 4 listes. Une des adhérents, une d'essentiel pour pas trop envoyer de mails, et puis une qui s'appelle Échange, qui était une liste de discussion de 450 personnes qui a diminué en nombre, et une liste qui est avant Pays Savoyard, qui en fait Savoie, un petit peu Isère, un petit peu Ain et un petit peu Chambéry. La Seine, vous la trouvez sur son site, vous avez 1800 dossiers sur ce que je viens d'évoquer. Alors son site, c'est la-cen.org, bien sûr précédé de www habituel, la-cen.org. Mais il s'est créé un organisme qui nous a volé le sigle et qui s'appelle SEN. Alors, un organisme tout à fait privé, je ne suis plus du côté de la Bretagne. Le plus simple, c'est de mettre Nouvelle Éducation Populaire et vous tombez sur le site. Mais je voulais quand même revenir sur ce qui nous a décidé de devenir la petite sœur d'émanciper, la CEN, c'est l'histoire de la cotisation de la sécurité sociale, c'est-à-dire comment, si le peuple français décidait d'étendre le principe de la sécurité sociale, c'est-à-dire de rapter une part de la valeur ajoutée pour faire l'assurance santé, retraite, etc., eh bien, on pourrait, comment dire, éviter d'avoir une sorte de communisme d'État, une catastrophe, d'avoir seulement les nationalisations, mais on socialiserait la valeur ajoutée, c'est-à-dire, dans la première distribution, distribution primaire, d'avoir cette valeur ajoutée, c'est-à-dire l'ensemble des valeurs que produisent tous les travailleurs de France, moins les consommations intermédiaires, ben cette valeur ajoutée faisant l'objet d'une première distribution ou distribution primaire qui serait d'aller à payer un salaire à vie aux gens, de faire la sécurité sociale de l'alimentation. Et c'est surtout par ce biais de la sécurité sociale de l'alimentation, dont je parlerai dans un débat que j'anime à Saint-Béron le 16 mai, c'est cette sécurité sociale de l'alimentation prendrait appui sur cette extension de la valeur ajoutée, qu'on appelle cotisation, mais à tort, hein, pour en fait financer une carte verte de 150 euros par personne, permettant d'une part de flécher des achats bio et propres et sains pour l'ensemble des membres d'une famille, mais surtout permettant à la sécurité sociale, dans une caisse spécialisée, disons alimentation et agriculture, de permettre d'acheter des terrains, de préempter des terrains, de les négocier des terrains, de louer des terrains, afin de faire une agriculture vivrière complètement locale. Et on rejoint le premier rêve de la Seine, d'avoir de l'alimentation locale socialisée, propre, faite par des gens qui gagnent leur vie, puisqu'avec le salaire à vie, les maraîchers seraient plus près de 2000 euros que des 800 euros que j'ai vu encore en descendant dans la Drôme ces jours-ci, dans le Val de Drôme. Les maraîchers privés ne gagnent rien, ils ont l'illusion de la liberté et leurs yeux pour pleurer. Et là, c'est ça qui, en fait, a été le meilleur chemin pour rejoindre notre grande sœur émancipée de Chambéry, cette idée de sécurité sociale de l'alimentaire permettant, avec une caisse alimentation de la sécurité sociale, d'investir localement dans des serres, dans une agriculture vraiment moderne, mais pas gourmande en énergie, et en tout cas locale, et permettant au peuple de bien se nourrir, parce que l'agroalimentaire français, c'est l'empoisonnement universel, avec chiffre emblématique, et je m'arrête là, n'est-ce pas, retenez bien ce chiffre, c'est 427 000 nouveaux cancers apparaissent chaque année en France. 400, les trois quarts, c'est l'empoisonnement de ce que nous mangeons, on en parlait à l'instant, le E71, c'est-à-dire l'oxyde de titane, qui est cancérogène, que l'on trouve partout dans les crèmes solaires, dans l'alimentation, dans le blanchiment du pain. Voilà, on mange de la chimie, on mange des pesticides, on mange des polluants éternels ou PFAS, puisque maintenant 90% de l'eau du robinet en France est polluée au PFAS. Voilà ce qu'a produit le capitalisme, c'est-à-dire une destruction des conditions de la vie sur Terre. 427 000 nouveaux cancers chaque année apparaissent. Presque un demi-million de personnes tombent malades du cancer chaque année. On est arrivé au bout du bout. Et donc, voilà, une bien belle motivation de rejoindre la grande sœur de la CEN qui a émancipé, au plus exactement, émancipé a pas tendu la scène, mais voilà, c'est créé dans les années 2018. Nous la rejoignons avec grand plaisir en tant qu'associé. Voilà.
1: Eh bien, merci beaucoup, André. On reviendra aussi dans une prochaine émission sur la sécurité sociale de l'alimentation et pourquoi il est absolument urgent de récupérer la souveraineté sur la production de notre alimentation. Pas seulement sur la consommation, mais sur la façon dont on produit et dont on distribue aussi notre alimentation, notre eau, etc. Merci beaucoup.

0: C'était Tipitina de Dr. John. Comme l'a souligné Fabien, lors des prochaines émissions, nous aborderons des thèmes en lien avec le travail et la sécurité sociale. Nous continuerons d'interroger notre régime politique issu de la période fondatrice de la Révolution française de 1789 à 1799, et notamment les États généraux, l'avènement et l'invention de l'oligarchie élective.
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Mauvaise raison de ne pas promouvoir le vélo. Le vélo, c'est pour les écolos, les snobs, les pauvres. C'est faux. Les usagers de la bicyclette, du tandem, du vélocipède aménagé pour transport d'enfants ou de marchandises sont très divers. Faire du vélo étant très économique, il intéresse un très grand nombre de personnes jeunes et moins jeunes. De l'individualiste au touriste urbain, en passant par celles et ceux qui sont avant tout soucieux de garder la forme en pédalant, les deux roues à propulsion par l'énergie humaine n'ont pas fini de nous étonner. Qu'on se le dise.

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voici la rubrique épisodique de Monsieur Dimanche. Nous sommes tellement submergés d'informations de tous ordres qu'on a beaucoup de peine à les trier. C'est d'ailleurs la méthode favorite de Trump, comme dit si bien Steve Bannon, son conseiller. Flood them with shit. Noyez-les dans le caca. Alors, parmi le flot, j'ai trié ça. Le Guinness des records comme arme politique. Le sénateur américain Cory Booker a battu début avril le record de la plus longue prise de parole au Sénat américain en parlant pendant 25 heures d'affilée contre la politique de Trump. On se bat avec les armes qu'on a. Mais la véritable arme de destruction massive, c'est le lobbying. Tiens, par exemple, la profession médicale possède un très puissant lobby. On lui doit déjà le numerus clausus, qui explique la pénurie de médecins, et le voilà vent debout contre une législation de contrôle de l'installation des médecins hors des déserts médicaux, et contre l'augmentation des compétences des autres professions médicales. Sachant qu'un médecin donne en moyenne 5250 consultations annuelles. Depuis 2023, l'augmentation du prix de la consultation à 30 euros leur apporte 2000 euros mensuels supplémentaires. Je vous laisse faire vos calculs. Ce lobby est cependant de la petite pierre face à des monstres comme ceux des GAFAM. Comme les banques, ces GAFAM, c'est-à-dire Apple, Microsoft, Cisco, Oracle et Alphabet qui possèdent Google, utilisent leur lobby pour combattre toute réglementation qui ne leur plaît pas. Et comme les banques, ils aimeraient nous persuader qu'ils ne relèvent pas des règles communes. C'est une industrie qui est la plus rentable et la moins réglementée du monde. Et elle possède des réserves financières qui se comptent en centaines de milliards. Ces entreprises ne sont pas réglementées comme les banques, on ne peut pas contrôler ce qu'elles achètent, quand, où, pour combien, aucune trace. Et nul ne peut dire quelles sont les conséquences de leurs agissements sur nos vies. Leur jeu consiste à se soustraire au gouvernement, à instaurer un capitalisme de surveillance et surtout le pillage des données personnelles qui transforme le citoyen en consommateur et surtout en produit à vendre aux annonceurs. Cette puissance donc des énormes fortunes remet en cause la démocratie, tellement l'accès à la santé, à l'éducation, à la justice, etc. dépendent de votre richesse. Heureusement, un procès intéressant se tient aux États-Unis. La Federal Trade Commission assigne Zuckerberg et son empire, pour mémoire Instagram, WhatsApp, Facebook, Messenger, pour cause de manœuvres anticoncurrentiel. Ben oui, c'est un gros trust. Mais d'autres sont également en examen, Apple, Microsoft et Amazon. Bon, on verra le résultat des courses, mais d'habitude, ils s'en tirent avec une poignée de cacahuètes. Puis près de chez nous, le gouvernement cherche désespérément dans tous les coins de l'argent pour alléger son déficit. Or, ce même gouvernement a coincé Bolloré pour fraude fiscale. 6,5 milliards de redressement.

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Si je te parle d'un lieu, c'est qu'il a disparu. 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Si je te parle d'un homme, il sera bientôt mort.

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0: C'est peut-être pousser les choses un peu loin. 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

0: suis dans une salle à manger. Je sais pas trop comment je suis arrivé là, mais je me rappelle qu'à partir de là, il y a une dame qui est en face de moi, qui est debout avec un plat de service et une cuillère, et elle me sert une énorme assiette d'un truc mais gargantuesque, un truc très en sauce, genre pommes de terre avec du fromage, tu vois. Et elle reste debout comme ça et moi je mange. J'ai pas hyper faim, mais je mange le truc quoi. J'arrive au bout de l'assiette, j'ai soif, mais il n'y a pas un verre d'eau, mais j'ai soif. Elle me resserre la même assiette. Et elle reste comme ça, debout à me regarder, son grand sourire. Et elle reste comme ça, debout à me regarder, son grand sourire. Et je mange le truc. Et j'ai de plus en plus soif, et j'ai de plus en plus de mal à finir, bien sûr. J'ai des sueurs froides, j'ai la tête qui tourne, j'ai envie de crever. J'arrive au bout de ça, et là, elle débarrasse. Elle revient avec un dessert, mais une caricature de dessert, une forêt noire, avec un décor hyper baroque, hyper chargé, tu vois, et elle coupe un quart de ce machin. Et je mange ce truc. Et j'ai toujours soif. Et c'est difficile, vraiment. J'arrive au bout. Je me lève. Je la remercie poliment. Je me dirige vers ma voiture, qui est une DS, parce que, oui, dans mes rêves, je roule en DS. Et là, il y a quelqu'un de ma famille qui est déguisé en tyrannosaure. Je sais pas qui c'est. Je sais juste que c'est quelqu'un de ma famille. Et elle me dit...
1: Et t'es sûr que ça va aller pour la route? T'as assez mangé? T'as assez mangé?
0: Ouais, j'ai assez mangé, ouais. Et là, elle sort un demi-pain qu'elle coupe en deux. Elle le remplit de mayonnaise. Et elle me le carre dans la bouche. Et là, je me suis réveillé.

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0: La restauration rapide? 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
1: Bonjour, c'est Cavalier sur Fréquence Bib. Aujourd'hui, place au patrimoine. Je vous propose un voyage dans le temps jusqu'en 1739. Ce 24 novembre, Jean-Jacques Rousseau, célèbre philosophe des Lumières, habite chez sa protectrice, Madame de Varins, à la maison des Charmettes, sur les hauteurs de Chambéry. Un bien curieux bout de papier de cette époque a traversé les siècles jusqu'à nous. Ne vous y trompez pas, ce simple bout de papier, précieusement conservé dans les réserves de la médiathèque, est en réalité un témoignage du quotidien de Jean-Jacques et de la maisonnée. L'écrivain est alors un jeune homme de 27 ans. Écoutez plutôt ce qu'on y lit.
6: Liste de ce qui s'est trouvé dans les poches de Bernard Dumoulin, valet de Madame la Baronne de Varins, le 23 novembre 1739, et à inventorier ici présent. Premièrement, dans les poches d'une veste grise, dans l'une, des châtaignes, environ une éculée, et dans l'autre, des haricots, une bonne éculée. Dans une veste bleue, une épice de blé de Turquie, et de même, environ une éculée de très belles châtaignes, et des plus grosses, triées, et de même, une grande éculée d'haricots. Le tout reconnu par nous, sous-signé pour être des denrées de la maison. En foi de quoi, nous avons signé aux Charmettes, ce dimanche 24 novembre 1739, Jean-Jacques Rousseau, de Courtille.
1: De quoi s'agit-il ? Cette lettre relate un larcin commis par Bernard Dumoulin, valet de Madame de Varins, pris sur le fait. Jean-Jacques Rousseau consigne par écrit l'inventaire du contenu des poches du dit valet à des fins de témoignage. Pourquoi ce document est si particulier? Ce qui rend ce document si touchant tient à son caractère plutôt ordinaire. C'est un simple inventaire de denrées alimentaires. Il ne s'agit pas du manuscrit d'un texte passé à la postérité du penseur Jean-Jacques Rousseau, mais plutôt d'un témoignage prosaïque d'une trace de la main de Jean-Jacques qui relate un instant de vie aux Charmettes. Cette lettre devient une sorte de clé d'entrée dans l'intimité du grand homme. Le document ne nous dit pas ce qu'il advint de Bernard Dumoulin. A-t-il été réprimandé ou bien chassé du domaine ou encore traîné devant la justice? Des questions se posent également. Quelles sont les raisons qui ont motivé ce vol? Les conditions de vie aux Charmettes n'étaient-elles idylliques que pour Jean-Jacques, telles qu'il le raconte dans les Confessions?
6: Ici commence le court bonheur de ma vie. Ici viennent les paisibles mais rapides moments qui m'ont donné le droit de dire que j'ai vécu. Entre deux coteaux assez élevés est un petit vallon nord et sud, au fond duquel coule une rigole entre des cailloux et des arbres. Le long de ce vallon, à mi-côte, sont quelques maisons éparses, fort agréables pour quiconque aime un asile un peu sauvage et retiré. Après avoir essayé deux ou trois de ces maisons, nous choisîmes enfin la plus jolie, appartenant à un gentilhomme qui était au service, appelé Monsieur Noiret. J'étais transporté le premier jour que nous y couchâmes. « Ô maman, dis-je à cette chère amie en l'embrassant et l'inondant de larmes d'attendrissement et de joie, ce séjour est celui du bonheur et de l'innocence. Si nous ne les trouvons pas ici l'un avec l'autre, il ne les faut chercher nulle part. »
1: Ce que l'on sait aussi, c'est qu'en cette fin d'année 1739, Monsieur de Courtille, contre-signataire du document, a déjà remplacé Jean-Jacques auprès de Madame de Varins et que Rousseau s'apprête à quitter les Charmettes pour toujours.

si le cœur vous en dit, pour prolonger cette immersion, poussez jusqu'aux Charmettes. Le musée se visite gratuitement. Et pour lire cette lettre depuis chez vous et déchiffrer l'écriture ample de Jean-Jacques, rendez-vous sur Camberia, notre bibliothèque patrimoniale en ligne. Bien d'autres trésors vous y attendent. À bientôt.

Bonjour, c'est Pascal dans Fréquence Bib. Aujourd'hui, on part faire un tour outre-Atlantique avec le livre 50 États d'Amérique, signé Guillaume Hennette pour le texte et Plégrane Paris pour les illustrations.

Vous l'aurez compris, ce livre parle des États-Unis. Les États américains sont présentés par ordre alphabétique, avec à chaque fois des données géographiques, des infos historiques et surtout plein d'anecdotes, certaines drôles, d'autres plus sérieuses. De l'Alabama, l'État qui n'aimait pas les sex toys, au Wyoming, l'État le moins peuplé, mais qui est aussi le premier État à avoir accordé le droit de vote aux femmes en 1881, chaque État est affublé d'un surnom. L'État du Bitcoin, l'État du hamburger, l'État qui n'aime pas TikTok, etc., etc. Sur le Delaware, le Third State, le premier État qui adopte la Constitution américaine en décembre 1787, j'ai découvert le One Love Park, un parc dédié à Bob Marley, parc situé en face de la maison où résidait le musicien aux dreadlocks. Sur l'État de New York, j'ai appris comment Max Yasgur, un éleveur de vaches, est resté dans la légende comme le père de Woodstock et comment le festival s'est en réalité déroulé à Bethel et non pas à Woodstock.

0: Alors, encore un livre sur les États-Unis ? Pas tout à fait. C'est bien un livre sur les États-Unis, mais très différent des livres documentaires habituels. Alors que vous soyez fan des States, ou que ce pays, enfin plutôt peut-être son président actuel, vous hérisse le poil, je vous conseille la lecture de ce livre, un joli petit objet très coloré, décidément pas comme les autres. Des textes faciles à lire, une mise en page soignée, un graphisme léché. De belles illustrations, parfois pleines pages, épurées, tout en étant pop, avec des couleurs fluo. Toutes les pages sont colorées. Alors c'est vrai que le choix de certaines couleurs peut parfois être discutable et peut gêner la lecture, comme c'est le cas par exemple pour présenter l'Utah, l'état des Mormons. Mais bon, le reste est agréable à découvrir. À la fin, 50 questions vous attendent, juste pour savoir si vous avez vraiment lu le livre. Alors, saurez-vous dire quel est l'état de Tom Sawyer, celui du popcorn, celui de la pomme de terre, celui du barbecue, celui qui a inventé le cinéma drive-in en 1933, ou, plus sérieusement, celui qui a été le premier à avoir aboli la peine de mort ? Envie d'en savoir plus ? Découvrez 50 États d'Amérique à la médiathèque de Chambéry. On vous attend.
1: Bonjour, c'est Léna dans Fréquence Bib. Aujourd'hui, place à la littérature anglaise.

1979, Angleterre. Il assomme, puis tue des femmes. C'est le cas de beaucoup de tueurs en série, me direz-vous. Certes. Mais celui-ci, Miff doit le démasquer au plus vite. Sa vie pourrait être bouleversée si elle ne réussit pas. Maison, amis, habitudes, elle perdrait tout, toute sa vie, construite petit à petit depuis 12 ans dans cette petite ville du Yorkshire. Pour éviter cette tragédie, elle doit tout donner et recenser chaque petit détail suspect qu'elle peut observer dans son entourage. Sa meilleure amie Sharon va l'aider. Une entreprise bien ambitieuse à tout juste 12 ans. Oh pardon, j'avais oublié ce petit détail. Miff n'est pas une enquêtrice ordinaire, mais une jeune fille qui vit avec son père, sa mère mutique et sa tante. Persuadée que la série de meurtres qui se déroule dans la région est la raison qui décide son père à déménager, elle est prête à tout pour ne pas être déracinée.

À travers ce roman, on découvre la vie d'une adolescente dans le Yorkshire des années 1970. Sa vie de famille, ses cours, mais aussi ses loisirs et cette enquête qu'elle s'est mise en tête de résoudre. Inspirée par sa propre enfance, Jenny Godfrey nous livre plus qu'une histoire morbide. Amitié, adolescence, racisme et santé mentale occupent aussi une place importante dans ce récit. En dépit du climat de peur, l'histoire reste légère et insouciante, peut-être en raison de l'âge du personnage principal. The List of Suspicious Things vous fera rire, vous touchera et vous intriguera. Ce livre a été lauréat lors du festival du premier roman de 2025 et sera bientôt traduit en français. Vous pouvez le découvrir en version originale dès maintenant dans les bibliothèques de Chambéry. On vous attend.

0: Bonjour, c'est Pascal dans Fréquence Pib. Aujourd'hui, place au récit culinaire.
1: La nourriture a une histoire effrayante, héroïque, miraculeuse. Le mot faim a été plus redouté que le mot guerre, que le mot peste, que les tremblements de terre, les incendies, les inondations. J'appartiens à une époque alimentaire antérieure, fondée sur les faibles quantités et le manque de variété. Il m'est resté dans la bouche un palais fruste, capable de distinguer le bon du mauvais, mais pauvre en nuances intermédiaires. J'ai des papilles gustatives du XXe siècle.
0: Voici un extrait de la préface de Récits de saveurs familières, un livre d'Éric De Luca, récemment édité en français. Alors, on ne présente plus Éric De Luca, c'est un journaliste, auteur engagé de nombreux romans et nouvelles qui mêlent réalisme et poésie. Mais alors, pourquoi j'ai choisi ce livre en particulier? Eh bien, parce qu'ici, l'écrivain napolitain fait un pas de côté et nous propose une sorte de biographie culinaire. Il nous embarque dans un voyage à travers l'Italie à différentes époques et on en apprend plus sur lui et plus sur son histoire personnelle. Éric De Luca raconte les saveurs et les plats de son enfance, les déjeuners du dimanche, la faim aussi. Il partage avec nous ses souvenirs de repas dans les osterie et ses tavernes, véritables maisons du peuple, qu'il fréquente à l'époque des manifestations de Lotta Continua. L'auteur se souvient des repas d'ouvriers pris à la cantine d'usine ou sur les chantiers à Turin dans les années 1980. Éric De Luca évoque aussi son engagement humanitaire en Afrique ou en Bosnie, son amour de la montagne et ses activités d'alpiniste. J'ai bien aimé ces témoignages sincères et souvent émouvants. Il dit
1: « Lorsque je visite une ville pour la première fois, je goûte l'eau d'une fontaine publique et le pain d'une boulangerie. Ce sont les lettres de créance du lieu. Chaque endroit distille son eau et a ses nuits pour cuire la pâte. »

0: Un des tout premiers chapitres du livre est consacré au ragoût. Il commence ainsi.
1: Les odeurs de cuisine montaient du bas de la rue. Elles se relayaient à chaque étage.
0: Puis, un peu plus loin, on peut lire.
1: Le dimanche, nous allions déjeuner chez la grand-mère de ma mère, Nonna Emma. Depuis le vendredi soir, elle et sa belle-fille Lilina se relayaient devant la toute petite flamme où mijotait le ragoût. Notre arrivée à midi dans le vestibule était accueillie par un cri de ragoût, droit dans le nez.
0: En 21 courts chapitres, les souvenirs culinaires de l'auteur alternent avec les explications, les recommandations, les conseils de Valerio Galasso, son ami nutritionniste. Alors j'espère vous avoir mis l'eau à la bouche. Et sachez, chères auditrices, chers auditeurs de Radio Toutoui, que vous aussi, vous pourrez goûter à ses saveurs, puisque le livre se termine avec quelques recettes, quelques secrets culinaires napolitains de la Nonna Emma et de la zia Lilina. Celle du ragoût, bien sûr, y figure en première place. Vous n'avez qu'à vous lancer.
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0: Bonjour, c'est Muriel dans Fréquence Bib. Place au calme, place à la joie, place à la littérature. Parlons aujourd'hui de cette autrice Anita Bruckner, romancière anglaise majeure, considérée comme une écrivaine de la solitude. Son écriture est belle, précise, authentique et d'une rare finesse. Plongée avec délice dans son dernier roman, a été pour moi comme flotter dans un paradis littéraire. Il suffit juste de se laisser emporter par la beauté des mots. Voici l'histoire. Francis est bibliothécaire. Quel joli métier intéressant et ouvert sur le monde! Ce n'est pas moi qui pourrais dire le contraire. Pourtant, elle mène une vie bien trop rangée, monotone, où rien ne dépasse, ou si peu. Même si elle se réfugie dans l'écriture, elle se sent désespérément seule. Sa solitude, on peut la toucher du bout des doigts.
1: Quand je suis débarrassée de ma nervosité et de mon début de cafard, j'arrive dans mon appartement et je ne ressors plus. Je mange quelque chose et généralement j'essaie d'écrire. J'arrive ainsi à faire passer le reste de la soirée. Je me rends bien compte que j'éprouve une certaine résistance. C'est naturel. Je suis très jeune et je suis consciente de la monotonie de ma vie. Parfois, c'est presque un effort physique de m'asseoir à mon bureau et de sortir mon cahier. Parfois, je me surprends à soupirer en relisant ce que j'ai écrit. Parfois, c'est un tel effort de poser mon stylo sur le papier que j'en ai littéralement mal à la tête, comme si tous les meubles de mon esprit changeaient de place, comme s'ils étaient alignés dans un entrepôt prêt à être livrés. Et pourtant, toute cette lourdeur disparaît quand je me mets à écrire, et je me sens comme chargée d'électricité. Ce n'est pas désagréable en soi, mais ça rend forcément plus nerveuse. J'ai la chance de ne pas être hystérique. J'ai l'habitude d'être seule et il m'arrive de me demander si je pourrais supporter une vie très agitée. La question est purement théorique puisque cela ne m'a jamais tentée. Je suis très rangée. J'ai des habitudes spartiates. Je suis connue pour mon sang-froid, grâce auquel je me suis tirée de plusieurs crises. Par une ironie du sort, mon sang-froid est tel que les autres ne savent rien de ces crises et me croient insensible. Et naturellement, je n'en parle jamais. Ce serait insupportable. Si jamais je souffre de la solitude, c'est parce que j'ai choisi une voie difficile. Je règle ces problèmes toute seule. Parfois, je voudrais que tout soit différent. Je voudrais être belle, paresseuse, gâtée et capricieuse. Bref, je voudrais une vie plus facile.

Un beau jour, elle fait la connaissance, puis fréquente le couple des Fraser, Alix et Nick. Deux personnages originaux, charismatiques et brillants, libres. Leur existence est joyeuse avec des projets et beaucoup d'imprévus. Ils l'attirent peu à peu dans leur cercle d'amis. Enfin, Francis a l'impression de vivre pleinement, de se sentir vivante. Tout change. Et puis il y a James. Serait-ce le début d'une idylle? Rassurez-vous, loin de moi l'idée de tout vous dévoiler. Avant de vous quitter, chères auditrices, chers auditeurs,

Voici une phrase de ce roman qui m'a particulièrement marquée. Car une fois que l'on sait une chose, on ne peut plus jamais ne pas la savoir. On ne peut que l'oublier. Magnifique. Alors, écoutez-moi et lisez sans attendre, regardez-moi. Disponible dans les bibliothèques de Chambéry, on vous attend.

Bonjour, c'est Léna dans Fréquence Bib. Aujourd'hui, place à un documentaire, Femme invisible, de Caroline Criado Pérez. Imaginez, vous vivez en sachant que vous avez plus de risques de mourir que la moitié de la population, que lorsque vous montez dans une voiture, vous avez plus de risques de décéder lors d'un accident, que si vous prenez un médicament, il pourrait être inefficace ou avoir des effets secondaires graves, et encore, quand on prend vos symptômes au sérieux. En plus de tout ça, vous êtes éreinté par l'accumulation de deux emplois au minimum, l'officiel et celui que vous effectuez gratuitement chez vous auprès de vos proches et qui vous empêche potentiellement d'avoir un travail rémunéré à plein temps. Tout ça parce qu'on ne s'intéresse pas à vous dans les études, les tests, les statistiques. Tout ça parce que vous êtes une femme. Et pourtant, 51% de la population est concernée. Vous vous dites, ce n'est pas possible, voyons, peut-être avant, dans les années 1950, mais plus en 2019. Et puis, peut-être dans les pays moins développés, mais pas en Europe, au Royaume-Uni ou aux États-Unis. Eh bien, vous vous trompez. Si on parle régulièrement de sexisme et d'inégalité de genre, on constate que la situation évolue peu, voire pas.

Dans Femmes Invisibles, Caroline Criado-Pérez nous parle de ce dont on ne se rend pas forcément compte et qui a d'énormes conséquences sur la vie des femmes, le manque de données à leur propos. La plus grande partie de l'histoire de l'humanité se réduit à une vaste absence de données. On a préféré considérer que la vie des hommes représentait celle des êtres humains dans leur ensemble. Quand il s'agit de la vie de l'autre moitié de l'humanité, on ne rencontre souvent que le silence.

0: cette chronique peut paraître bien négative. Mais ce livre est malgré tout plein d'espoir. L'autrice donne des exemples d'évolution, propose des solutions et explique pourquoi il serait bénéfique pour tous de combler ces lacunes statistiques. En effet, prendre en compte ces données permettrait de mieux considérer plus de la moitié de la population et aurait des conséquences positives sur l'économie des pays et la santé de tous, par exemple. Et n'ayez crainte, malgré l'usage de chiffres et de statistiques, le tout est très bien amené et reste compréhensible.
1: Bonjour, c'est Émilie dans Fréquence Bib. Aujourd'hui, place au monde fascinant du patrimoine écrit avec un drôle de mot. Un mot de 4 syllabes, un mot qui résonne et qui sonne, qui parfois n'évoque rien d'autre que ces 4 syllabes mises bout à bout. Ce mot, c'est incunable. Incunable. Ça vient d'un terme latin et savant, incunabulum, qui sonne comme une formule magique et qui signifie l'ange ou berceau. Mais quel lien ce mot de 4 syllabes a-t-il avec le patrimoine ?

Un incunable évoque le berceau de l'imprimerie, cette invention géniale qui a permis, grâce à de minuscules caractères mobiles en métal, de reproduire les textes des centaines de fois, puis des milliers de fois, puis aujourd'hui des centaines de milliers de fois. Avec l'imprimerie, qui se développe dans la deuxième moitié du XVe siècle, finit la copie des textes à la main et à la plume, longue et laborieuse. Imaginez, c'est comme si aujourd'hui on devait tout écrire à la main et ne pas utiliser un clavier d'ordinateur. Berceau de l'imprimerie, donc, bien avant les machines à écrire, les stylos Bic et les ordinateurs, l'incunable évoque une tranche d'histoire et a une définition stricte et précise. Un incunable est un terme qui désigne un livre imprimé entre l'invention de l'imprimerie et la fin du XVe siècle, c'est-à-dire jusqu'au 31 décembre 1500 inclus, sans un jour de plus. Alors sachez quand même que cette date de 1500 est totalement arbitraire. Vous êtes-vous déjà demandé à quoi ressemble un incunable ? Les incunables prennent parfois la forme des livres du Moyen-Âge, imprimés sur de la peau animale, coloriés à la main, sans numéro de page, sans titre. D'autres fois, ils ressemblent presque à des livres modernes, avec des titres, une pagination, un découpage en chapitres. Mais souvent, pour savoir de quoi ça parle, il faut aller chercher les informations tout à la fin du livre, sur la dernière page, dans le colophon, un autre drôle de mot. À Chambéry, on conserve des versions incunables de romans, comme le roman de la Rose, des histoires du monde, comme la chronique de Nuremberg, de la géographie aussi, avec la cosmographie de Ptolémée, mais également un magnifique livre d'heures imprimé à Paris par Philippe Pigouchet en 1498. Aujourd'hui, si on compte les différentes éditions incunables conservées, on aboutirait au chiffre de 30 000 titres. Les bibliothèques comptent ainsi leurs incunables et les chérissent comme des trésors. À la médiathèque Jean-Jacques Rousseau, on en conserve 75. Intrigués ? Auditrices, auditeurs, amoureux de livres et d'histoire, vous pouvez découvrir certains de nos incunables sur Camberia, la bibliothèque numérique patrimoniale de Chambéry. On vous attend.

0: Bonjour, c'est Pascal, dans Fréquence Bib. Aujourd'hui, je vous propose de partir en vacances avec Monsieur Hulot. On se souvient tous de Monsieur Hulot, ce grand escogriffe à la silhouette dégingandée, interprété par Jacques Tati.
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0: Ce mois-ci, c'est Radio Dio, Radio Stéphanoise qui vous propose son émission Aura des Pâquerettes, une émission en trois temps avec trois propositions. Lionel vous propose un extrait du débat du 16 octobre dernier au cinéma du Méliès autour de la projection du film Le vivant qui se défend, dans le cadre des 20 ans de Tatoujus, le rendez-vous de la transition écologique à Saint-Étienne, soirée en collaboration avec Extinction Rébellion et Radio Dio, ainsi que plusieurs collectifs de lutte sociale. Échange en présence du réalisateur Vincent Verza de Partager c'est sympa. Le vivant qui se défend fait le lien entre les animaux sauvages et les luttes qui sont menées partout en France contre la destruction de leurs habitats. Le film trace un chemin pour vivre dignement et affronter ce qui vient. Il est disponible en ligne depuis le 6 novembre dernier. Ensuite, je vous propose une rencontre avec l'équipe du CREFA de Loire qui s'est mobilisée en octobre et qui était en studio mi-novembre pour faire un récap sur la situation compliquée des associations avec Maude, Stéphanie et Amélie. Un point sur la mobilisation du milieu associatif, une mobilisation qui a connu un temps fort le 11 octobre dernier sous le slogan « Ça ne tient plus ». Et enfin, Loïc nous propose de nous plonger dans la discothèque de Radio Barjo, DJ stéphanois féru de musique anatolienne et d'électro d'Apke. Discussion et Selecta vinyle en direct. Bonne écoute.
1: Merci à Tatoujus, merci à Vincent. C'est déjà avec plaisir d'avoir retrouvé ce film. Tu l'as dit, Vincent, tout à l'heure, 282e avant-première. On va en reparler. C'était 370 avant-premières prévues. C'est énorme. Avec plus de 26 000 spectateurs, spectatrices pour cette tournée qui est quasi entièrement autogérée, autodistribuée. C'est quand même une sacrée belle performance. Avant la sortie officielle qui est prévue le 6 novembre, on en reparlera sans doute tout à l'heure. Et on l'a vu exprimé au travers de ce très beau film. On a un peu vécu le grand 8 émotionnel hein, quand même, entre colère, tristesse, joie, humour, désolation, enthousiasme, contemplation. Mais en tout cas qui comme ça nous permet de naviguer dans l'ensemble de ces luttes que tu as eu l'occasion de suivre. On aura l'occasion d'en reparler. On va laisser la parole d'abord à la salle et puis aussi à Vincent. Mais juste petite transition, puisqu'on évoquait la lutte des sucs, concerné justement et illustration au travers de la lutte que tu représentes peut-être au mieux, Vincent, parce que tu nous proposes ce panel hein, de luttes diverses et variées que tu suis depuis des années. Mais celle qui te concerne de près et de proximité géographiquement, c'est ton village. On assiste à une victoire, mais une victoire qui n'est qu'éphémère finalement, puisqu'à nouveau, là, l'actualité toute récente démontre que, à nouveau, les choses peuvent se renverser et que ce n'est pas gagné sur la déviation ouais. également de Saint-Péray.
2: Ouais, exactement. Et en même temps, on a gagné un an aussi de la même manière.
1: Oui, on gagne du temps. Ouais.
2: Et c'est sûr que l'espérance de vie d'un blaireau, c'est 5 ans. Donc il y a un cinquième de la vie d'un blaireau qui est préservé là. Donc c'est, moi, je suis déjà super content. Et puis, en gros, il y a eu un petit passage en force là où ils ont cherché à raser un bosquet de manière à commencer les travaux de passage sous une voie ferrée. Mais tout ça, c'est pas le cœur du sujet en réalité pour nous parce que l'enjeu dans la lutte de ce village qui pour l'instant est contre 1,5 km de route, donc c'est vraiment tout petit, mais en fait il y a un gros rond-point au milieu de cette route et ils disent que c'est pour faire joli quoi, et nous on dit bah non, c'est probablement pour créer le grand contournement de Valence et de après ça pouvoir artificialiser toute la plaine du Rhône, et donc c'est pour ça en fait qu'on veut empêcher ce 1,5 km de route parce qu'on sait que la route est toujours le front pionnier de l'urbanisation et que nous on veut préserver ces terres agricoles, d'autant que maintenant on a la Confédération paysanne qui a la chambre d'agriculture d'Ardèche et qui dit mais vous êtes des oufs en fait, nous en Ardèche on a que 3% de terres agricoles plates et vous voulez la bitumer. Donc on va pas faire ça en fait. Donc là en gros on est en train de mener une bataille qui remporte, enfin vraiment voilà, il y a des batailles, il y a des défaites temporaires, mais le jeu qu'on est en train de jouer est vraiment sur un temps long. Tu parlais de 8 années pour remporter une victoire en moyenne. Là on est à 4 ans, donc dans 4 ans on gagne quoi.
1: Bah oui. Et puis il faut le dire, il y a des victoires. Il y a le travail d'une sociologue qui a recensé les victoires sur des décennies 2014-2024 et qui a recensé quand même 162 ou 64 victoires locales. Donc voilà, il faut aussi garder espoir. C'est Gaëlle Roncin, cette sociologue, qui a travaillé sur ces questions-là. Je vous propose de prendre quelques questions assez concises et la plus courte possible, et puis on tentera de vous répondre au mieux. Bonsoir. D'accord.
3: Merci beaucoup. Bonsoir tout le monde. Je m'appelle Miour. J'arrive tout droit de Madagascar dans le cadre d'une visite d'échange effectuée, organisée par le CCFD. Donc déjà, je tiens à vous dire bravo pour le film, parce que vous avez su mettre des images sur des choses peut-être qu'on savait déjà, mais qu'avec les images, tout devient plus concret. Et c'est vrai que ça a été dit tout à l'heure, il y a eu beaucoup d'émotions, la tristesse, la colère. Et j'avoue que moi, ça me parle beaucoup, parce que déjà, pendant les 10 jours que j'ai été en France, j'ai pu faire la connaissance des membres de la Confédération paysanne qui ont eux aussi participé aux manifs. Et je me sens très connectée, parce que voilà, les cas comme ça, c'est à l'échelle mondiale. C'est ce qui est grave, c'est à l'échelle mondiale. Et à Madagascar aussi, on lutte beaucoup contre la construction d'une autoroute en ce moment. Et il n'y a pas eu de consultation publique. C'est tout de suite expropriation des paysans, alors qu'à Madagascar, c'est 80% de la population qui sont des paysans. Et tout de suite, ils ont remblayé les rizières par de la terre rouge. Pas de compensation, rien. Et voilà, c'est quelque chose qui me parle beaucoup. Et d'un autre côté, par rapport à la coupe rase, ça m'a vraiment aussi touchée, parce qu'à Madagascar, c'est arrivé et déjà depuis il y a très longtemps, en fait. Madagascar, comme vous le savez, c'est une des anciennes colonies françaises. Donc là, pour alimenter les trains à vapeur à l'époque, pour transporter la matière première exploitée à Madagascar, ben, ils ont dû faire coupe rase sur une centaine d'hectares de forêt à Madagascar pour y planter des pins, des arbres à croissance rapide, juste pour alimenter les trains. Donc pour nous aujourd'hui, c'est une des conséquences les plus graves par rapport à ça. C'est des conséquences écologiques énormes, parce que le sol, il est de moins en moins fertile, asséché, voilà. Alors c'est une catastrophe, mais en tout cas, c'était pas vraiment une question, mais
1: merci pour
3: le témoignage, partage, parce que c'est aussi dans ce cadre là que je suis là aujourd'hui, et je souhaiterais que ce film soit vu par le monde entier, parce que voilà, merci beaucoup.
1: Merci du partage.
2: Merci,
1: parce que partager, c'est sympa.
2: Il y a eu une avant-première à Madagascar, ouais. Mais il en faudrait plus. Ouais.
4: J'avais une question pour Vincent. Je voulais savoir si tu l'avais proposé dans des endroits. Je pense au Salon des maires de France, à l'Assemblée nationale. Et ça doit être plus difficile, j'imagine, de le faire projeter dans ces endroits-là. Mais comme il y a une approche sensible, voilà. Donc est-ce que tu as essayé de les proposer dans des endroits plus difficiles? Est-ce que ça a été accepté pour ça?
2: Ouais. Ben là, il est passé à Castres déjà, et du coup, les pros à 69, ils voulaient l'empêcher. Dans la balade aussi qu'a fait l'association Canopée Forêt Vivante, là, ils ont eu tout un bus où ils traversaient les plateaux forestiers. Et il y a eu des forestiers qui se sont activement plaints du film, disant que c'était un scandale qu'un tel film existe, etc. Les opposants en entendent parler, ce qui est bon signe. Je sais aussi que dans une salle de cinéma, il y a au moins un cinquième des gens qui me connaissent pas du tout, qui connaissent pas du tout mon travail, et des fois qui sont pas du tout, même qui se reconnaissent pas comme étant écolo, et que malgré tout le film les touche. Ça, j'ai beaucoup de retours comme ça. Et moi, après, j'ai un peu de l'impatience de voir qu'est-ce qui va se passer le 6 novembre, le moment où je le mettrai du coup en ligne sur ma chaîne YouTube, parce que ce moment-là qu'on a vécu, c'est volontaire que ce soit un moment collectif, y compris entre convaincus. Pour moi, c'est pas du tout dépréciatif. On a besoin de ça, en fait. On a besoin de se raconter. On a besoin d'être digne, d'être fier et de vivre ces moments collectifs. Et c'était l'intention aussi de cette tournée-là, c'est de permettre ces moments-là. Donc déjà, ça a de la valeur. Et puis ensuite, lorsque le film sera en ligne, j'espère qu'il va faire une sorte de buzz et sortir du cercle des convaincus et d'aller toucher de plus en plus de monde. C'est d'ailleurs pour ça, que le film ne sort pas officiellement au cinéma. C'est pour permettre qu'il soit en ligne gratuitement le plus vite possible. Parce que s'il fait une sortie officielle au cinéma, j'ai l'interdiction de le mettre en ligne avant 2 ans. Donc je voulais pas ça, d'où 370 avant-premières. Tout cela fait sens. Ouais.
1: Merci. Autre question. Bonsoir.
5: Bonsoir. Alors merci pour le film, évidemment. J'ai une question sur la première image qui est en haut à gauche. Je crois que c'est la première image, une énorme machine qui personnellement m'a rappelé le roman ou le film Dune. Et du coup, je me demandais vraiment d'où ça venait, parce que ça montre bien la folie humaine et l'extractivisme. Mais j'arrive pas à imaginer où ça peut exister.
2: En Allemagne et en Pologne, c'est les mines de charbon de lignite, qui est vraiment le pire charbon en termes de pollution. Et du coup, j'y suis allé 3 fois dans le cadre des mobilisations qui s'appellent Ende Gelände, où on occupe à plusieurs milliers de militants ces mines, de manière à, en réalité, empêcher qu'ils soient revendus et donc à mettre fin à leur exploitation. Mais c'est effectivement des paysages de Mordor, quoi. C'est à l'infini. Même en drone, j'arrivais pas à montrer l'immensité du truc. Vas-y.
6: Il y a plein de raisons pour lesquelles j'ai aimé ce film, mais une d'entre elles, notamment, c'est qu'en fait, ça pointe bien vraiment quelque chose que je me disais, que je perçois de plus en plus, c'est qu'il y a plein de raisons qui font que notre société occidentale se casse la gueule. Mais ça fait un certain temps que je me dis que c'est parce que ça fait un moment, peut-être depuis la révolution industrielle, que en fait, on s'est vraiment déconnecté du vivant, quoi. Et on perçoit plus ce qu'on y fait. On est dans des bâtiments, on est dans des voitures, et on voit pas le vivant qui se casse la gueule à côté de nous, quoi. Et pour l'instant, c'est un peu comme un décor de théâtre. On a l'impression que ça tient, sauf que quand ça va vraiment se casser la figure, ça pourrait être très rapide. Et donc avant ça, effectivement, ça peut contribuer à ce qu'il y ait plus de monde qui rentre en lutte, quoi. Et ce que j'ai apprécié aussi, c'est les images, que j'ai vraiment trouvé superbes. Donc je crois qu'il y a vraiment une volonté de au niveau technique, de faire des belles images, et ça ressort super bien. Et puis moi, ça m'a fait plaisir de voir le château de Crussol, entre autres, parce que je viens de Cornas, un village qui est juste à côté de Saint-Péret. Et ouais, c'est chouette. Je connais, c'est un peu ce qui s'y passait, mais voilà, je vis ici actuellement, et ça m'a fait aussi découvrir des choses. Et ma question, c'est est-ce que là, effectivement, on a dit qu'il y a des luttes, c'est pas facile, il y a des moments de haut et de bas, et voilà. Mais moi, j'ai vraiment l'impression quand même que depuis 10-15 ans, il y a ces luttes là qui se passent, et je suis pas sûr qu'il y a 30 ou 40 ans c'était le cas. Il y a eu des super luttes, il y a eu le Larzac, il y a eu Plogoff, il y a eu des choses comme ça, mais des personnes qui localement se mettent à lutter contre une déviation, contre une centrale à bitume, contre un entrepôt Amazon, contre, je suis pas sûr qu'on l'aurait connu. Et le fait que ça y a à la fois ça rassemble des riverains, ça rassemble des écolos, ça rassemble des radicaux, ça rassemble des naturalistes. Je trouve que ça, c'est cet engouement. Il n'y a pas encore assez de monde, c'est pas toujours victorieux, mais il me semble, et je sais pas quelle est ta perception par rapport à ça, que c'est quand même vraiment porteur d'espoir, quoi.
2: Ouais, je suis complètement d'accord. En réalité, ce qu'on est en train de faire, c'est créer un mouvement social qui s'ignore encore, qui se pense pas nécessairement comme ça, mais c'est le mouvement social des luttes locales, d'un attachement à un territoire qui amène des gens à se retrouver souvent dans une grande diversité politique, des gens très différents qui apprennent à travailler ensemble pour empêcher tel ou tel projet. Et c'est le formidable travail de Terre de Lutte, dont je fais partie, qui s'est donné pour mission de mettre en réseau toutes ces luttes locales, et entre autres de faciliter la création de ces coalitions, les coalitions contre les fermes-usines, contre les entrepôts Amazon, contre les extensions d'aéroports, contre tout ça. Et ça marche, parce que du coup, lorsque une compétence, lorsqu'un savoir est créé par une lutte, et ben en fait, toutes les autres le savent, et on se file les bons filons, et on monte tous comme ça en compétence, et idéalement, on remporte plein de victoires. Ouais. Donc cet attachement-là, il fait méga sens, et il fait même méga sens dans la montée fasciste en cours, au sens où réussir à s'organiser, à se structurer, y compris matériellement, c'est des savoirs dont on va absolument avoir besoin à l'avenir, et c'est très bien de le faire maintenant. C'est de la préfiguration, et du coup tout est lié à ce moment-là.
1: On fait des affûts, non, pour, c'est ça la solution, Vincent?
2: Ben justement, ouais, c'est là où j'ai pas envie de dire que j'ai la solution et que s'il y avait une baguette magique, j'aurais déjà utilisé, clairement. Mais c'est drôle de voir la diversité des réponses, justement. Le pari naturaliste, ça a beaucoup été de dire, bah en fait, il faut connaître les choses pour les aimer, et puis lorsqu'on les aime, bah du coup, on veut les protéger. Mais moi, je connais plein de zadistes qui s'en foutent assez, en fait, des animaux, et qui pour autant sont prêts à mettre leur corps sur la ligne pour protéger une mésange bleue qu'en fait, ils ont jamais vue, mais ils sont déterres de fou, quoi. Il et elle, hein, sont déterres de fou, et c'est vrai que... Du coup, il y a plein de ressorts différents. Je pense qu'il y a des réponses. Je pense qu'en vrai, le fondement, en tout cas moi qui m'anime, c'est reconnaître qu'il y a une question d'identité, en fait, derrière le fait de se mobiliser. En tout cas, moi personnellement, je réalise que j'ai vraiment pas choisi de naître à ce moment de l'histoire de l'humanité, que c'est assez inconfortable, et que pour autant, bah, j'y suis, et donc il s'agit de choisir quel genre de vie je vais mener dans ce cadre-là. Et je crois qu'aujourd'hui, je suis assez libéré de la pression de gagner, et je suis plus animé par la volonté de vivre une vie digne. Et je crois que c'est ce que je voulais faire avec ce film, c'est rendre un hommage à des personnes et une manière d'habiter le monde qui, je trouve, est digne et le restera indépendamment qu'on remporte des victoires ou non. C'est un truc que je défends beaucoup, la joie militante, en fait. Bah, de se retrouver ensemble et de faire de la disco plonge avec un DJ qui balance du gros son tout en faisant la plonge tous ensemble sur un festival comme Les Résistantes. Je veux dire, c'est des moments absolument très forts. Et puis les moments les plus marquants de ma vie militante étaient des fois après la mobilisation de la 69, énorme concert, énorme teuf, et en fait on est ensemble et on est fiers et on est beau et on est belle, et en fait je me sens au bon endroit, quoi, à ce moment-là. Mais la question de l'espoir, je trouve, elle n'est pas décorrélée d'une sorte de métaphore agricole. C'est-à-dire que si, par exemple, tu as l'espoir de voir pousser un plant de tomates ici, tu n'auras pas d'espoir en réalité, parce que tu n'as rien fait pour qu'il y ait un plant de tomates qui pousse. Mais si tu as la bonne terre, si tu as planté une petite pousse, que tu l'arroses, que tu en prends soin, en fait, tu peux avoir l'espoir d'avoir un jour une belle tomate. Et quelque part, en fait, c'est comme ça que fonctionne l'espoir. L'espoir, c'est pas un truc qu'on a ou qu'on ressent un jour. C'est par l'action, c'est en se mettant en mouvement qu'on alimente l'espoir et qu'à la fin, on en a. Et du coup, toutes les personnes qui se sentent un peu découragées, j'encourage de ouf à se mettre en mouvement, y compris d'une toute petite manière, parce que c'est ça qui vient réalimenter cette flamme. On en prend une dernière et après, ouais, hop.
1: Et après, on va arrêter.
7: Merci. Je vais essayer d'être courte. Je voudrais un peu rebondir sur plusieurs choses qui ont été dites. Sur les chasseurs, je pense que c'était très judicieux de pas trop en parler ou de pas en parler du tout, parce qu'en effet, c'est un sujet compliqué. Et je pense que certaines fois, les chasseurs peuvent aider les écolos parce qu'ils connaissent bien les milieux et qu'en fait, il n'y a jamais eu si peu de chasseurs en France qu'aujourd'hui. Il y en a très peu, en fait, et ils tuent pas tant d'animaux que ça. On s'en rend pas compte, mais il y a beaucoup de chasseurs qui vont chasser sans fusil, enfin sans balles dans leur fusil, et qui vont pour se promener dans la nature. Et je pense que des fois, c'est bien justement de ne pas créer de clivage. Alors moi, je suis élue locale en Haute-Loire, donc je connais bien le sujet. Le clivage, on en a dans tous les villages, et c'est très très compliqué. Et donc c'est assez judicieux. Ensuite, je voulais répondre à la dame qui se demandait comment on garde espoir. Et rebondir sur les résistantes, sur le village de l'eau, sur des endroits comme ça qui, moi, me sauvent du désespoir. Quand j'en peux plus des humains, parce que je suis désespérée de ce qui se passe autour de nous, me retrouver dans des endroits comme ça où des gens se réunissent et luttent ensemble, et qu'en fait il y a plein de manières de lutter. On n'est pas obligé d'être en train de monter sur des pelleteuses, on peut aussi faire à manger, garder des enfants, peindre des choses, enfin voilà. Et ça, ça nous ressoude et ça nous aide. Et ma question, c'est, une fois que ton film sera sorti, est-ce qu'on peut le diffuser dans des petits collectifs pour tout le monde? Est-ce qu'il est diffusable, voilà, en lieu privé?
2: Ouais, c'est toute l'envie, hein. L'envie, okay. C'est qu'il soit disponible pour tout le monde le plus vite possible, ouais, carrément. Dès le 6 novembre, il sera sur YouTube, tout le monde fait ce qu'il veut, quoi. Ouais, ça va être chouette. Et merci pour ce témoignage aussi, ouais, je m'y retrouve vraiment, effectivement, le sens de soin qu'il y a aussi dans ces moments collectifs, quoi. Pour l'aspect du traitement médiatique, je trouve qu'il est assez assez intéressant quelque part. Il nous aide sur quelque chose qui a beaucoup traversé dans les dernières années, le mouvement écolo, de quelle serait la bonne stratégie, et que si on est dans la désobéissance civile, en fait on dessert la cause parce que vous clivez et du coup on va vous traiter d'éco-terroriste, donc vous allez pas aider le mouvement et machin. Et en fait maintenant, même un scientifique qui dit juste on a dépassé la septième limite planétaire, on le traite d'extrémiste. Donc en fait, cette barrière-là, maintenant, elle est abandonnée par effectivement le traitement médiatique qui ne tolère plus de rapport au réel, en fait. Et c'est encore une matérialisation du décollage, d'une sorte de fin de régime du capitalisme qui ne peut plus apporter les bienfaits qu'il apportait avant, c'est-à-dire une amélioration de la qualité de vie, l'espérance de vie en bonne santé se casse la gueule, la jeunesse arrive à un taux de dépression énorme et se projette plus du tout dans un avenir serein, ni même dans un avenir capitaliste serein, par exemple de pouvoir acheter une maison au même moment que leurs parents, ça c'est plus envisageable du tout. Et du coup, cette machine ne va pas repartir. Hein. Et pourtant, personne n'est capable de penser sa fin et de planifier sa décroissance. D'où cette rigidification dans le traitement médiatique. Et du coup, moi, c'est pour ça, mon rôle, c'est raconter des histoires. Hein. C'est pour ça que j'ai voulu porter ce récit alternatif. Et c'est aussi pour ça que beaucoup des vidéos que j'ai faites, j'ai vécu toute la journée de mobilisation, j'ai travaillé toute la nuit pour sortir la vidéo le lendemain matin, parce que j'avais envie de participer à cette bataille des récits, en fait, et de raconter, de notre point de vue, qu'est-ce qui s'est joué sur telle ou telle mobilisation. Et j'espère que ce film va permettre de nous raconter d'une manière qui nous rend fiers, qui nous rend dignes, justement, et qui donne un espèce de feu interne à chacun, chacune, pour faire partie du bon côté de l'histoire, quoi. Allez, on termine là-dessus.
1: Merci. On va garder ça comme mot de la fin.
2: Ouais.
1: Merci à vous, la salle.
2: Merci aussi, Tatoujuste.
1: Merci,
2: Tatoujuste. Pour l'accueil, pour l'organisation.
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0: Vous venez d'écouter un extrait de la table ronde autour de la projection du film Le vivant qui se défend. C'est au tour du CREFA de Loire de revenir sur les difficultés du monde associatif. Est-ce que vous avez envie de faire un petit tour de micro pour vous présenter ?
11: Oui, alors je vais commencer, Stéphanie. Donc moi, je suis cofondatrice du CREFA de Loire, qui est une association d'éducation populaire. Et ça fait 15 ans qu'on est à Saint-Étienne. Et on n'a jamais vu les associations dans un tel état.
12: Bonjour, donc moi c'est Amélie, ancienne salariée associative et bénévole dans différentes associations, mais dont le CREFA de Loire, parce que je crois que c'est un lieu important pour la démocratie locale et pour les habitants et les habitantes du quartier où est implanté le CREFA.
13: Et moi c'est Maude, je suis salariée au CREFA de Loire depuis 3 ans et ma mission c'est d'accompagner les associations. Donc de par cette mission, je prends un petit peu la température de comment ça va dans le secteur associatif et ça va pas très fort.
0: Et bien justement, ma première question, c'était un peu comment on peut faire un petit récap sur les motivations. Donc, qu'est-ce qui va pas très fort et qu'est-ce qui pousse aujourd'hui les associations à se mobiliser, notamment le 11 octobre. Mais en fait, ça date pas du 11 octobre, en fait. Et du coup, si tu as envie, Maud, de nous faire un petit topo sur comment ça va.
13: Je peux peut-être commencer par rappeler les raisons de la mobilisation du 11 octobre. Aujourd'hui, on est face à une situation, je dirais, sans précédent dans le monde associatif. Et ça date pas de cette année. En fait, moi, je dirais que ça date quand même de quelques années. C'est un mouvement qu'on observe. Et ça datait déjà du projet de loi de finances 2025. On a eu des baisses des financements associatifs. Et là, l'étude et la proposition de projet de loi de finances 2026 montrent que le secteur va encore voir des baisses de financement prochainement. Donc ça c'est une mobilisation sans précédent qui a eu le 11 octobre. de par son ampleur, mais aussi, je dirais, de par le fait que c'est une des premières fois où c'est l'ensemble du monde associatif qui s'est mobilisé, parce que d'habitude, on a plutôt des mobilisations par secteur. Et là, on a vu, il y a eu 350 actions menées en France, pour dire que ça ne tient plus, le 11 octobre, et parce qu'en fait, tout le monde se sent concerné par ces baisses.
0: Et Stéphanie, Amélie, vous voyez d'autres raisons à la mobilisation aujourd'hui, un autre constat que vous partagez avec Maud, peut-être ?
11: Oui, vous dire que ça fait plusieurs années déjà que l'État se désengage des territoires, n'est plus au contact même des habitants, s'éloigne. Et donc les associations, elles font tampon. Donc tant qu'elles sont un peu financées pour faire leur objet social, pour mener à bien leur objet, ça fonctionne. À partir du moment où les associations ne sont plus financées, le service aux populations va disparaître, en fait. C'est vraiment le gros risque. On est en train de vivre une casse sociale qui va être dramatique d'ici 2 ans. D'ici 2 ans, si les pouvoirs publics ne font pas quelque chose dès maintenant, les gens seront livrés à eux-mêmes. Et vous voyez bien déjà la fracture numérique. Si on prend l'exemple du numérique, les personnes ne savent plus comment s'y prendre avec les outils numériques. Et donc, les associations ont pallié à ça. Nous-mêmes, on a monté une maison digitale au service des populations pour qu'elles comprennent un peu et qu'elles puissent continuer d'accéder à leurs droits. Si demain, nous, on n'a plus de financement pour faire ça, qui va permettre aux gens de s'en sortir ?
12: Je compléterais tout simplement pour dire qu'il y a une vraie contradiction entre ce que porte l'État, entre ce que dit l'État et les actes en fait, de fait par les subventions, mais aussi par le soutien aux associations. On l'a vu, suite aux Jeux Olympiques 2024, il y avait un grand engouement pour le secteur du sport. Et ben, en fait, ce secteur du sport a été aussi soumis à des baisses budgétaires. On parle que les Français sont pas assez engagés, enfin que les Français s'inquiètent de la vie démocratique. Pourtant, il y a 20 millions de Français qui s'engagent bénévolement aujourd'hui en France, et ça, c'est pas reconnu, c'est pas valorisé. Il y a une vraie contradiction aussi dans le secteur de la petite enfance et aussi des structures qui portent les questions du grand âge. On dit que c'est des priorités et en fait on laisse moins de place au lucratif. En tout cas, ces contradictions, elles mettent bien en exergue l'importance de se mobiliser tous ensemble, pas seulement les salariés associatifs, mais aussi les bénévoles, pour montrer que les associations, elles peuvent vivre à travers un vrai tissu de citoyens et de citoyennes, et que c'est important de montrer quels sont le rôle des associations dans le quotidien des Français et des Françaises. C'était pour ça aussi qu'était portée cette mobilisation, pour montrer l'importance des assos au quotidien.
0: Justement, Maud, toi, tu m'avais envoyé pas mal de chiffres au niveau salarié. Et qu'est-ce que ça vient toucher ? Combien d'emplois ça vient toucher, toutes ces réformes et ces baisses de budget ?
13: Oui. Je peux te donner quelques chiffres sur le salariat en association. Aujourd'hui, ça c'est les chiffres clés de la vie associative 2023, donc un rapport de l'INJEP, Institut National Jeunesse Éducation Populaire. Il y a 1,8 million de salariés en association en France, soit un salarié du secteur privé sur 10. Ça c'est une première donnée. Aujourd'hui, on a une association sur 10 qui est employeuse. Ça c'est un peu sur la précarité de l'emploi associatif. C'était déjà en 2023. On a 33% des emplois salariés dans le secteur associatif qui sont des emplois à temps partiel. Et 41% des emplois qui sont en CDD, soit 2 fois plus que l'ensemble des salariés, tous secteurs confondus. Bon, déjà, avant même cette situation de baisse des financements associatifs, on est face à un emploi qui est précaire, qui est incertain, qui est instable dans le temps. Sur les associations employeuses, il y a plus de la moitié des associations qui ont 1 à 2 salariés en France. Et donc, de voir des financements baisser, ça va impacter directement non seulement l'emploi associatif, mais aussi la qualité de cet emploi et les conditions de travail, selon nous, des salariés du secteur associatif.
9: Et
14: c'est le moment bingo. Un peu de chiffres pour se représenter l'ampleur de ce secteur. Alors très cher, combien d'assos en France approximativement?
15: 1 million?
14: Plus.
15: 1 200 000?
14: Plus.
15: 1 300 000?
14: Mais oui, c'est ça. Dans ces assos, combien emploient des salariés?
15: Ça, je sais. 165 000.
14: Tout à fait. Ça fait 1 sur 8. C'est 10% de l'emploi privé, autant que la construction et le transport réunis. Les différences de salaire entre l'associatif et le privé à compétences et postes égales?
15: Moins 20%?
14: Un peu moins.
15: Moins 18.
14: Tout à fait. Maintenant, on va parler des contrats. Alors, dans le travail associatif, combien de CDI?
15: 100% bien sûr.
14: Et non perdu, c'est plus bas, c'est 74%. Combien de temps plein?
15: 100% bien sûr.
14: Et non, c'est plus bas.
15: 50?
14: Un peu plus?
15: 52.
14: Un peu moins?
15: 51.
14: Tout à fait. Proportionnellement, dans ces contrats, combien de travailleurs associatifs sont des femmes?
15: Beaucoup.
14: Et oui, c'est 70%. C'est donc 1 travailleuse sur 10 qui sont des femmes. On pourrait donc plutôt parler de travailleuses associatives. Et en dernière question, combien de personnes travaillant dans l'associatif déclarent travailler le soir et le week-end?
15: Tous, non.
14: Alors, c'est déclaratif, c'est 45%.
16: Vous êtes implanté dans le quartier Beaubrun-Tarentaise. Plus localement, c'est quoi le paysage pour vous autour de cette mobilisation des assos et des coupes budgétaires? C'est quoi le paysage local, on va dire stéphanois, de cette mobilisation? Vaste, ouais, peut-être question un peu difficile.
11: À Clermont-Ferrand, on a vu les photos où il y avait une grande banderole et ils étaient très nombreux derrière la banderole. À Saint-Étienne, ça a été plus compliqué que ça. De mobiliser les associations, de comprendre que c'était de l'interassociatif, donc les associations d'environnement, de solidarité, de santé, d'éducation, devaient se mobiliser tout ensemble. On s'est senti un peu seul sur la place du peuple, hein, je crois que Maud, on peut le dire, hein, avec notre porteur de parole.
13: Ouais, peut-être pour revenir du coup sur ce qu'on a proposé, nous, pour la mobilisation du 11 octobre, on a proposé 2 choses. On a proposé un dispositif qu'on appelle le porteur de parole sur la place du peuple, dont la vocation était de récolter les paroles des habitants autour de la question s'il n'y a plus d'association demain, qu'est-ce qui change dans votre quotidien? Et ça, pour nous, ça a été très précieux. On a eu, il me semble, je sais plus, une quarantaine, cinquantaine de réponses qui étaient de l'ordre de moi, le bénévolat en association, ça m'a formé, ça m'aide à sortir de mon isolement. Ça, c'était notamment les personnes âgées qui en parlaient. Ça m'a fait rencontrer des personnes, d'autres personnes qui insistaient sur l'importance des associations pour remplacer des services publics, en fait. Qui se désengage de plus en plus de la vie des habitants. Il y a eu des difficultés à mettre en place, il me semble, une coordination interassociative autour du 11 octobre dans la Loire. Et moi, je pense qu'une des raisons à cela, il y a aussi des difficultés en ce moment à faire des coordinations interassociatives, parce qu'en fait, on est mis en concurrence constamment par nos financeurs, par nos partenaires institutionnels. Et en fait, désolé, je vais le dire comme ça, mais je pense qu'on a peur d'ouvrir notre gueule. On a peur de perdre nos partenariats, nos financements, et du coup, on a du mal à se bouger, quoi.
12: Juste pour rajouter un dernier mot, pour dire que comme c'est une mobilisation qui est intersectorielle et qui mobilise tous les secteurs associatifs, enfin, qui concerne tous les secteurs associatifs, c'est difficile aussi de mettre en place une mobilisation intersectorielle au niveau local, aussi du fait que les têtes de réseau, donc les coordinations associatives, ont de moins en moins de moyens, et ça au niveau régional, mais aussi au niveau local. Donc les têtes de réseau qui ont normalement ce rôle-là de coordination ont depuis des années aussi une baisse de moyens, et donc ce rôle-là de coordination n'est plus joué, n'a plus sa place, tant au niveau local, régional encore plus. Donc la difficulté, elle repose sur chaque association locale de se dire comment on va se mobiliser. Le 11 octobre, c'est un lancement pour dire on doit réfléchir ensemble en tant qu'association locale, locale et puis nationale, pour comprendre comment on peut pallier à ces manques et à cette situation auquel on ne tient plus, on le répète, mais ça ne tient plus. Et à nous de continuer, donc on en appelle, je pense, à toutes les associations stéphanoises pour dire ben voilà, comment vous vous sentez impacté et comment on peut agir ensemble à la suite de ça.
16: J'avais envie de parler de manière de s'engager et donc d'être traversé un peu par cette mobilisation du milieu associatif. Ça fait quoi d'être salarié aujourd'hui dans une association Stéphanie et Maude?
13: C'est pas évident, ça date pas d'aujourd'hui, hein. Je peux peut-être renvoyer suite à cet extrait à une étude très intéressante qui a été faite par le syndicat Asso Solidaire Haute-Garonne en 2022, qui parlait des conditions de travail dans le milieu associatif et qui fait état du coup dans le département de contrats précaires qui gagnent moins que le SMIC, de répondants qui travaillent en moyenne 2,4 heures supplémentaires que ce que prévoit leur contrat chaque semaine. De salariés qui ont peur de se mettre en arrêt maladie. Bon, voilà, ça c'est déjà des choses qui étaient observées avant même qu'on commence à parler là de le 11 octobre de baisse de financement associatif. Et peut-être, je peux revenir sur nous, qu'est-ce qui se passe pour nous au CREFA de Loire depuis quelques temps. Donc ça, c'est une information qu'on a donnée dans notre newsletter de rentrée. Chez nous, et on commence à parler de plan social silencieux, ce que ça donne, c'est en 2025, 3 mois de chômage partiel pour la quasi-intégralité de l'équipe salariée, un congé maternité non remplacé, un passage à 80% de plus de la moitié de l'équipe et un départ non remplacé avec une répartition des missions sur les collègues restantes. Donc tout ça, c'est déjà on est dans un secteur où les heures sup sont communes, où nos rémunérations sont moindres que dans le secteur privé lucratif, où nos équipes sont essentiellement composées de femmes, sur qui repose la charge de cette précarité subie. Et en plus de ça, le départ non remplacé de collègues, eh ben, ça vient répartir toutes ces missions qu'on a à faire sur le reste de l'équipe. Et à long terme, je dirais que ça crée un peu de la souffrance.
11: Oui. Pour prendre un exemple très concret, on travaille sur notre budget prévisionnel 2026. On est obligé d'établir 2 scénarios. Un scénario pessimiste, un scénario optimiste. Et on est à plus ou moins 70 000 euros sur un budget qu'on prévoit là, on est en novembre 2026. Déjà, c'est très tard pour se projeter sur 2026, mais on n'a pas pu le faire avant, puisqu'on n'a pas d'éléments, en fait, on n'a pas d'indication, il n'y a pas d'appel à projet qui sortent, on ne sait pas ce qu'on va pouvoir faire en 2026. Et on doit réduire, on doit faire le deuil de certaines missions qu'aujourd'hui, on propose aux habitants. Donc, qui c'est qui trinque, en fait? Les salariés, d'une part, mais c'est surtout les populations de demain qui vont trinquer de ces baisses de subventions.
16: Ce syndiqué, Maud, tu parlais du syndicat Asso, est-ce que pour vous c'est une manière d'aller tirer de la force et de s'unir différemment? On parlait de créer des liens entre associations, est-ce que c'est une manière de le faire selon toi, vous?
13: Moi je peux te parler en tant que salarié syndiqué, donc je suis syndiqué à Asso Solidaire dans la Loire. Alors déjà ça donne de la force aux salariés parce que le syndicat ça propose de l'écoute et de l'accompagnement syndical à des personnes qui sont en souffrance, qui souvent, moi le constat que j'ai fait c'est qu'ils viennent souvent un peu tard, c'est-à-dire au moment où ils ont envie de partir, mais j'ai envie de rappeler aux auditeurs s'ils se retrouvent dans cette situation que le syndicat c'est aussi un espace de ressources pour discuter de nos conditions de travail avant qu'on soit dans cette situation où on n'en peut plus. C'est un endroit qui est intéressant parce qu'il nous permet de prendre la température aussi au niveau des salariés sur comment ça se passe au niveau national. Et je vous ai parlé du coup d'un plan social silencieux qu'on commence à nommer au CREFA de Loire. Mais moi je dirais qu'au niveau des syndicats, des salariés du secteur associatif, on parle exactement de la même chose. Il y a des plans sociaux et économiques, donc en fait des plans de licenciement massif qui sont en train de venir dans le secteur. Mais pire que ça, y a des départs qui se font en rupture conventionnelle au lieu de se faire en licenciement économique aujourd'hui. Et ça, c'est des trucs qu'on a du mal à mesurer. Je pense que le phénomène est d'ampleur et que c'est au niveau des syndicats qu'on pourra commencer à avoir des chiffres.
16: Et au niveau, Amélie, au niveau bénévole, casquette bénévole non employeur, on tient à le préciser parce que c'est aussi, on parle du bénévole, du statut de bénévole employeur qui est un statut central et tu vas nous en parler. Mm-hmm. Qu'est-ce qui se passe pour toi dans ton engagement associatif en ce moment ?
12: Eh ben, du coup, on l'a dit dans la première partie, mais en France, c'est 20 millions de bénévoles. Je crois que c'est important. C'est du coup, les Stéphanie et Maud en ont parlé. C'est sur l'ensemble des associations, c'est 10% des associations qui sont employeuses. Donc, ça fait 90% des associations qui ne vivent qu'à travers le bénévolat. Donc, pour dire que le bénévolat est extrêmement important pour les associations, pour la vie des associations, et que les bénévoles ont une place essentielle dans la vie des associations. Pour dire aussi que Recherche et Solidarité même mène régulièrement des études sur l'état du bénévolat en France, et que depuis plusieurs années, on montre qu'il n'y a pas vraiment une crise du bénévolat. Les Français, les Françaises continuent de s'engager, et ça c'est important de le redire parce que c'est porteur aussi de force pour d'autres, pour inviter d'autres à s'engager. Donc il n'y a pas de crise de bénévolat là où il y a, mais c'est vrai qu'il y a cette crise du bénévolat gestionnaire qui est importante aussi à souligner. Donc de fait de ces difficultés administratives rencontrées dans les associations, il y a une vraie difficulté de demander aux gens de se responsabiliser dans les conseils d'administration pour porter de plus en plus de charges administratives.
13: En fait, nous, même avant le 11 octobre, on avait rejoint l'appel du collectif des associations citoyennes. Il s'appelait, il me semble, pour un soulèvement associatif, vers des soulèvements associatifs. Et donc, c'est une mobilisation qui s'est construite dès début 2025 pour regrouper des actions au niveau national le 1er juillet, date d'anniversaire de la loi 1901. Donc, en fait, on a déjà commencé à organiser des ateliers pour que les associations discutent de leurs conditions d'emploi, leurs conditions d'engagement, des perspectives et comment on lutte ensemble pour le secteur associatif. Et on compte réorganiser ce genre de réunions pour commencer à faire de l'interassociatif, parler de problématiques communes. Donc début 2026, janvier et mars, il me semble qu'on a dit.
16: Et merci beaucoup l'équipe du CREFAD d'être venue témoigner et apporter un éclairage très complet sur la mobilisation du milieu associatif.
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16: Et maintenant, place au plaisir et à la musique avec Radio Barjo.
20: Mon projet de DJ, c'est Radio Barjo. Ça fait une dizaine d'années que... en fait, tout commence... Allez, je reviens très très loin aux origines.
21: Mais oui, carrément.
20: Je viens d'une famille qui écoute beaucoup la musique. Hein. J'ai baigné dans le monde musical hein, avec un papa musicien qui jouait de la guitare et qui jouait de la flûte hein, d'origine berbère qui a animé en tous les cas qui a fait ses shows sur des mariages mais il y a très très longtemps. Et puis voilà, moi j'ai des grandes sœurs qui ont pas mal voyagé, qui ont ramené de la musique à la maison. Hein. Notamment, je pense à un groupe que j'ai écouté très longtemps, c'était Brooklyn Funk Essentiel. Et c'est là, à ce moment-là, où les premières sonorités turques avec un album, je me rappelle plus du nom de l'album, mais c'est Brooklyn Funk Essentiel avec Leiko Taifa. Je vous le conseille fortement. Et puis là, c'est là où je commence à avoir un intérêt pour ces sonorités orientales, turques, arabes aussi. Hein. Et puis voilà, moi je fais ma vie d'éducateur parce que je suis éducateur à l'asile de nuit aujourd'hui. Je fais ma vie d'éducateur et puis à mes 40 ans, ma chérie Alice à qui je fais plein de bisous. Hein.
3: Grosse dédicace en direct.
20: Grosse dédicace.
3: Cœur.
20: Je t'aime, ma chérie. Et du coup, pour mes 40 ans, elle m'offre une platine vinyle. Je voulais, j'ai plein de sons en numérique, hein, mais je rêvais d'avoir une platine vinyle. Du coup, elle me fait ce cadeau pour mes 40 ans. Et l'aventure commence un peu comme ça, où je commence à collectionner des vinyles. Je fais des fêtes à la maison chez des potes en mode vinyle. Et puis un jour, je rencontre Maxime, 10-10, hein, que je salue aussi. Et on commence à faire des battles dans les bars stéphanois. Je pense qu'il y a les sonorités d'Omar Souleymane, hein, en électro dabké qui sont complètement folles. Moi, ce que j'aime voir, c'est les gens danser. Et avec des sonorités comme ça, même les personnes qui sont pas forcément exposées à ce genre de musique, eh ben, ils vont quand même bouger l'épaule, un petit déhanché, et puis ça va se mettre à danser. Et moi, j'ai un super souvenir d'une soirée. J'ai fait plein de super soirées, mais il y en a une qui m'a particulièrement marqué, eh ben, que j'ai faite avec Dr Audi à la Bobine à Grenoble. Mais 400 personnes en furie sur des sonorités comme ça, et des souvenirs incroyables. Et voilà, moi je suis toujours dans cette recherche d'électro, c'est d'électro arabe, d'électro dabké qui sont complètement incroyables, en fait. Faut aller chercher, faut aller écouter, et je pense que vous serez très surpris.
21: De quel œil tu vois, toi, cet engouement un peu, notamment dans le DJing, dans les soirées? J'ai l'impression qu'il y a de plus en plus de gens qui vont jouer. Je pense que Acid Arab a quand même impulsé quelque chose d'assez fort ici, que ça a démocratisé vraiment de dingue, et que maintenant il y a plein de DJ qui mixent ces trucs là. Qu'est-ce que ça t'évoque, toi, justement, ce développement un petit peu de cette zik, de cette scène? Est-ce que tu as les rencontres justement avec d'autres DJ?
20: J'ai pas forcément rencontré d'autres DJ qui étaient dans mon créneau musical, hein. Mais après, moi, je regarde un peu ce qui se fait sur les réseaux sociaux, hein. Moi, je pense qu'il y a une explosion. Cette musique-là, elle a toujours plus ou moins existé, mais là, il y a je sais pas, on parlait tout à l'heure de printemps arabe, mais là il y a un printemps au niveau de l'électro arabe qui est assez incroyable. Mais ça, notamment au niveau du Liban. Le Liban, c'est un pays où il y a il se passe beaucoup de choses au niveau musical. Et non, je pense que moi j'aimerais bien rencontrer d'autres DJ qui soient dans les mêmes mouvances que moi, histoire de l'échange de musique. Je pense qu'il est hyper intéressant, et ça permet aussi d'évoluer dans ses pratiques, dans ses recherches.
21: Qu'est-ce que ça fait vibrer chez toi, ce

0: en tous les cas, ça résonne fortement, fortement et véritablement un sentiment de liberté, et ça remet la musique arabe, la musique turque à sa place finalement, très souvent pas très exposée, et je pense que dans les prochaines années, ça va être la musique électro-arabe va être incontournable dans les soirées, dans toutes les soirées.
1: Eh bien écoutez, chers auditeurs, je pense qu'il est temps d'arrêter le blablabla. Et on va écouter tout de suite la Selecta de Radio Barjo.

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Bienvenue dans Masculinités en question, votre émission préférée où l'on plonge dans les eaux troubles de la virilité. Aujourd'hui, on va se battre, mais poliment, avec des gants, pas de boxe, mais de velours noir cynique. Notre sujet du jour, Fight Club.

Le film culte de David Fincher, sorti en 1999 et adapté du roman de Chuck Palahniuk, est un uppercut cinématographique devenu le manuel de chevet d'une génération de mecs perdus dans leur colère et leur frustration. Mais que dit vraiment Fight Club sur les hommes, sur les femmes, sur le genre ? Et pourquoi certains virilistes d'Internet le brandissent comme un étendard alors qu'ils leur crachent à la gueule ? Ce n'est pas un film qui glorifie la baston, bien au contraire. Dès le début, Fight Club plante le décor. Un homme sans nom, insomniaque, consumé par sa vie de cadre moyen, prisonnier d'un monde où il mesure sa virilité à sa capacité de monter une étagère IKEA et à céder à la société de consommation. Le narrateur anonyme va rencontrer son double maléfique, ou son double libérateur peut-être, Tyler Durden. Un charisme de mannequin publicitaire pour gel douche ou mousse à raser, une pensée philosophique de salle de muscu et une haine viscérale pour la société de consommation. Tout ce que n'est pas le narrateur, mais que secrètement, il admirerait être. Ensemble, ils fondent un club de combat clandestin où des hommes qui ont le sentiment de n'être rien, d'être faibles, dominés et sans existence propre, se frappent pour se sentir vivants. Le héros de Fight Club n'a pas de nom. Il n'a pas d'identité. Il est tout ce qu'on attend de lui. Poli, propre, performant. Il est un bon consommateur, un bon salarié, un bon fantôme, quelqu'un somme toute totalement banal. Peut-être comme la majorité d'entre nous. Christian Bobin, écrivain et poète français, reconnu pour son œuvre empreinte de spiritualité, de simplicité et d'émerveillement face au quotidien, écrivait en 1996 dans son ouvrage « La plus que vive », je cite, « Il n'y a pas de petites choses, il n'y a que des regards trop pressés ». Il voulait dire par cette phrase que tout est porteur de sens pour peu qu'on sache ralentir, regarder vraiment. Ce ne sont pas les événements qui manquent d'intérêt ou de valeur, mais notre façon de les percevoir qui est souvent trop rapide, trop distraite, trop focalisée sur l'exceptionnel ou le spectaculaire. Chez Bobin, la banalité de l'existence était une source de poésie et de présence. Il s'opposait à l'agitation moderne qui valorise le bruit, l'efficacité, la productivité. Pour lui, la singularité de chaque être se révèle justement dans sa façon d'habiter ses banalités, dans les petits détails de sa présence au monde. Malheureusement, le héros de ce film n'a pas lu Christian Bobin. Alors, il craque. Et son craquage, c'est Tyler. Un fantasme de toute puissance, de liberté brute, d'animalité retrouvée. Tyler, c'est ce que la masculinité rêve d'être quand elle a été trop longtemps assise sur une chaise de bureau. Violente, indépendante, destructrice. C'est une crise de virilité transformée en épopée nihiliste.

Dans le Fight Club, les règles sont simples. La première, ne pas en parler. La deuxième, ne pas en parler. Ces combats à main nue ne sont pas que des défouloirs. Ils sont des rituels de reconquête du contrôle du corps, de ses sensations, de sa douleur. S'éprouver, se déformer pour exister. C'est un réel besoin, une addiction même. Parce que la société patriarcale, ce n'est pas Disneyland pour les hommes. Être un vrai mec, c'est une performance constante, sans faiblesse, sans émotion et sans doute. Alors certains hommes implosent. Et quand ils implosent, ils frappent. Eux-mêmes ou les autres. Fight Club, c'est la version extrême de cette impasse.

Mais au milieu de cette grande mêlée testostéronée, il y a Marla Singer, la seule femme du film. Marla est névrosée, paumée, ironique, suicidaire. En bref, elle est comme le narrateur. Mais elle n'a pas besoin de se frapper la tête contre un mur pour savoir qu'elle souffre. Elle l'assume et l'exprime. C'est pour cela qu'elle devient effrayante pour le narrateur. Elle est le miroir de ce que les hommes refusent de voir, et lui en particulier, leur propre vulnérabilité. La relation entre Marla et le narrateur sera une danse toxique entre attraction, rejet et confusion identitaire. Leur rapport au sexe est profondément dissocié de l'émotion, il est violent, performatif, exacerbé, révélant à la fois la crise masculine du personnage principal qui vivra cette relation toxique à travers son alter ego Tyler, et le rôle objectivant que le système patriarcal peut imposer aux femmes dans les récits de masculinité tourmentée. Marla n'est pas là pour sauver le héros, mais pour mettre à nu son mensonge. Elle est là comme un exutoire de sa virilité refoulée. Elle est désirée sans tendresse, utilisée sans considération, et enfin rejetée sans raison.

0: Aujourd'hui, Tyler est devenu une icône des forums masculinistes. On imprime sa gueule sur des mugs. On cite ses tirades comme des mantras de virilité retrouvée. Un fantasme dangereux, une bombe à retardement. Tyler ne libère pas les hommes, il les pousse à l'autodestruction. Il les rend violents, paranoïaques, sectaires. Fight Club est une satire, une critique, pas un tutoriel. Mais ça, beaucoup ne l'ont pas compris ou ne veulent pas le comprendre. Comme si certains hommes étaient tellement affamés de reconnaissance qu'ils prennent le poison pour une potion magique.
1: Putain, je vois ici les hommes les plus forts et les plus intelligents que j'ai jamais eus. Je vois tout ce potentiel. Et je le vois gâché. Je vois une génération entière qui travaille à des pompes à essence, qui fait le service dans des restos, ou qui est esclave d'un petit chef dans un bureau. La pub nous fait courir après des voitures et des fringues. On fait des boulots qu'on déteste pour se payer des merdes qui nous servent à rien. On est les enfants oubliés de l'histoire, mes amis. On n'a pas de but ni de vraie place. On n'a pas de grande guerre, pas de grande dépression. Notre grande guerre est spirituelle. Notre grande dépression, c'est nos vies.
0: Encore une fois, Tyler tape là où ça fait mal. Il dit ce que beaucoup d'hommes pensent sans oser le formuler. Qu'ils sont perdus, qu'ils n'ont pas de rite commun, pas de frères, pas de territoire réservé. Juste une vie de soumission à un mâle alpha, de compétition intramasculine et de lutte pour la performance permanente. Ce film ne dit pas « Allez les mecs, tapez plus fort !» Il dit « Regardez ce que vous êtes devenus, et si la solution ce n'était pas de redevenir des bêtes vivantes en meute derrière un couple alpha, mais d'apprendre à être des humains. » La fin du film, on s'en souvient. Les tours s'effondrent. Le narrateur s'est tiré une balle dans la joue pour tuer son double. Et il tient la main de Marla. Premier vrai contact humain du film. Ce n'est pas une victoire. Il faut le voir comme un début. La violence n'a rien résolu. Elle a tout détruit. Mais elle a peut-être permis une chose. Briser le mur. Revenir à la tendresse, à l'émotion, au lien. À l'amour, peut-être. Bien que les combats soient un élément central de l'histoire, Fight Club est bien plus qu'un simple récit sur la bagarre. Il aborde des questions profondes sur la société et la psyché humaine. La virilité qu'on ne questionne pas finit toujours par exploser. Fight Club est un film qui parle à tous ceux qui étouffent dans leur costume de genre. Il nous montre que la masculinité toxique n'est pas un mythe, c'est un piège. Et qu'on y tombe souvent, tout seul. Mais il nous tend aussi une main, celle de Marla, fragile et réelle, qui nous réapprend à vivre nos fragilités, nos faiblesses et nos émotions. Alors la prochaine fois que vous entendrez quelqu'un citer Tyler Durden, demandez-lui s'il a vu la fin du film, et s'il sait que Tyler n'existe pas. Vous venez d'écouter Masculinités en question, une chronique pour déconstruire sans moraliser, écrite et réalisée par Thierry. Je vous remercie de votre écoute et de votre fidélité et vous donne rendez-vous dans 2 semaines, même jour, même heure, pour terminer notre propos sur les visages des masculinités qui nous sont proposés par le cinéma en analysant la saga des Mad Max. D'ici là, vous pouvez déposer vos commentaires et réactions sur notre boîte mail etche.homo.radio@gmail.com. Bonne journée à toutes et tous.

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0: Le système.
1: Le système? Qu'est-ce que le système?
0: Le système, c'est l'obsolescence programmée. L'obsolescence programmée, c'est la fabrication d'un produit programmé pour avoir une durée de vie déterminée par ses inventeurs, ses créateurs, afin de tomber en panne, se désagréger dans un temps relativement court, ne vous donnant d'autre choix que de racheter le même produit, lui-même programmé pour un temps de vie déterminé par l'obsolescence programmée, dont ses concepteurs ont déterminé par avance l'usure rapide d'un produit prévu pour accélérer sa vétusté, afin que vous achetiez, vous consommiez un nouveau produit programmé dès sa fabrication pour une durée de vie courte déterminée par l'obsolescence programmée. L'obsolescence programmée, c'est la fabrication d'un produit programmé pour avoir une durée de vie déterminée.
1: Le système, c'est l'exploitation mentale, physique d'êtres humains par d'autres êtres humains. C'est un conditionnement forcé, une imprégnation de besoins inutiles.

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Quand j'étais petite, j'ai fait un rêve. J'étais dans une barque en bois avec ma famille, mon père, ma petite sœur et ma mère. Et c'était un univers vraiment très humide et sombre et rouge. Et c'était, je sais pas, ça faisait comme une grotte et il y avait des gouttes gluantes qui tombaient sur nous.

Il y avait une espèce d'eau sombre. Et en fait, il y avait un monstre tentaculaire qui sortait et qui essayait de nous choper et de nous écraser et de nous fouler.

me rappelle essayer de rassurer ma petite sœur, et sauf qu'en fait j'étais au moins aussi terrifiée qu'elle. Il y avait des rochers blancs et marrons et gris et vraiment avec de la texture qui sortaient par endroits dans cette grotte. Et à un moment, la grotte s'est ouverte. Je me suis rendu compte en fait qu'on était dans une bouche. Et au moment où la bouche s'ouvre et que la lumière entre, il y a le gros monstre tentaculaire là, qui était la langue, qui nous a écrasés. Et je me suis réveillée.

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0: Je vais vous raconter l'histoire du petit chaperon rouge.
1: Je peux faire le petit chaperon rouge, moi. Je peux faire le petit chaperon rouge.
0: Pourquoi pas?
1: Chouette, je suis le petit chaperon rouge. Je suis le petit chaperon rouge. Je suis le petit chaperon rouge. Je suis le petit chaperon rouge. Ah là là là. Oui.
0: Il était une fois une petite fille à qui sa maman avait offert une cape avec capuche toute rouge. Depuis ce jour-là, tout le monde l'appelait le petit chaperon rouge.
1: C'est moi petit chaperon rouge, c'est moi petit chaperon, c'est moi petit chaperon,
0: c'est... Et le loup l'a mangé.

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